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Dévoiler entre guillemets, nu et farouche, l'émotion qu'on ne dira jamais avec la bouche. 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
1: Bonjour à toutes et à tous et bienvenue dans la bidomadaire. Aujourd'hui, on a Lélé avec nous.
2: Eh oui, bonjour à toutes et à tous.
1: On a aussi Manon.
3: Et salut.
1: Et on a au studio avec nous Pascal. Bonjour Pascal.
4: Bonjour.
1: Au téléphone aussi avec nous, on a Victor. Bonjour Victor.
5: Salut.
1: Vous l'aurez compris, aujourd'hui, on aura deux interviews différentes, une avec Victor, une avec Pascal, pour nous parler de différents événements. Mais avant ça, on va écouter une petite auberge espagnole.
6: Et top. L'adulte ne croit pas au Père Noël, il vote. Pierre Desproges. Et top.
2: LOL.
1: J'aime beaucoup. Elle.
2: On est sur une petite phrase bien sentie, ouais, de DI. Ouais. Voilà. Des fois, c'est un peu plus. Comment dire.
4: Un peu moins carré.
2: Ouais, un peu moins carré. Là, c'est clair.
4: Là, c'est carré.
1: Ouais, c'est ça. Clair, net, précis, franchement.
2: Ouais.
1: On part pour les annonces.
2: Allez.
1: Et comme ça, on pourra écouter Victor et Pascal.

0: on va commencer du coup par Victor qui est avec nous par téléphone. Salut Victor de nouveau.
1: Salut.
0: Alors toi, t'es là pour venir nous parler d'une petite tournée de ton livre qui vient de sortir en octobre. C'est un livre de sociologie politique, c'est ça? Comment tu le définirais?
1: Peut-être un retour d'expérience militante aussi, et avec pas mal de recul, d'entretien et un peu d'analyse, ouais, sur une réalité particulière, celle de ce quartier qui a vécu une dizaine d'années plus ou moins sans police à Athènes.
0: Voilà, c'est ça. Le titre de ton livre, c'est « Vivre sans police, du long été au crépuscule d'Exarchia ». Est-ce que pour nos auditrices et nos auditeurs, tu peux te présenter rapidement et puis peut-être présenter un peu plus en détail ce livre ?
1: Ouais, ben moi, j'ai beaucoup bossé sur la question des banlieues avant de travailler là-dessus, à Nanterre où j'ai grandi, où j'ai milité puis vécu pendant une dizaine d'années. Et c'est un peu la continuité aussi de ce travail qui n'était pas du tout prévu comme un bouquin ou un terrain de recherche, mais vraiment l'idée de se poser dans ce quartier avec une question assez simple, hein, quand on voit déferler entre 2015, 2016, 2017 toute une série d'affaires de violences policières, de meurtres policiers dans les quartiers, on a toujours un petit peu cette question inébranlable en France qui est est-ce qu'il faut réformer ou pas cette police, quoi? Et la réponse un petit peu à ça, c'était plutôt de détourner le regard et de changer un peu la question en allant dans un quartier où, tout simplement, on la réforme pas, mais on s'en passe pendant une dizaine d'années, et de voir si tout ce qu'on nous dit dans les médias, que inévitablement, si on se passe de la police, toutes les structures sociales s'effondreraient, les relations humaines deviendraient hyper violentes, c'était vraiment le cas, ou est-ce qu'on n'assistait pas plutôt plus d'attention, beaucoup d'expérimentation et pas mal de luttes dans ce quartier pendant une dizaine d'années, quoi.
0: Ouais, est-ce que pour les personnes peut-être qui n'ont jamais entendu parler d'Exarchia, tu peux brièvement, parler de revenir sur l'histoire, un peu l'historique de ce quartier et comment ça s'organise?
1: Ouais, carrément. Bah, c'est un quartier très particulier aussi, hein, donc c'était ça qui a fait que je m'y suis rendu. Il commençait à être un peu connu aussi à l'étranger. C'est un quartier très central d'Athènes, à 15 minutes du Parlement. En même temps, c'est un tout petit quartier, très dense, où, comme le dit un copain la première fois où je débarque, te méprends pas, le capitalisme et l'argent n'a pas été aboli. Hein. C'est pas non plus un mythe, c'est pas non plus un fantasme uniquement. C'est aussi un quartier de plus en plus branché, où il y a plein de bars, plein de restaurants, où les gens font beaucoup la fête. Mais c'est tout un petit écosystème qui, après un meurtre policier justement dans le quartier en 2008, va s'insurger très fort. Ça va un peu emporter tout le pays dans une grosse séquence d'émeutes que nous, on a connue après la mort de Naël ou après Clichy-sous-Bois, mais qui là se répand aussi dans les centres des grandes villes. Et donc, à partir de ce moment-là, la police se retire un peu de ce quartier. Et donc, ça a été aussi de revenir sur cette longue séquence, hein, presque 10 ans, en plein milieu de la plus grosse crise aussi qu'a connu le pays, celle de la dette. Comment les gens se passent ouvertement, quotidiennement de la police.
0: Et ouais, du coup, tu disais sur une dizaine d'années, donc toi, plutôt ton travail de recherche, donc, parce que même si tu es allé, tu dis en tant qu'activiste, derrière, t'as fait un peu un travail de recherche, c'est ça ?
1: Ouais, moi je m'y suis posé plutôt au cœur de la crise. On était déjà à la moitié de cette séquence entre 2014, 2015, 2016, 2017. Mais c'était un peu inévitable quand je me suis dit qu'il fallait revenir là-dessus parce que ça commençait à tomber un peu dans l'oubli, ou ça risquait de tomber dans l'oubli après 2020, et notamment le confinement qui a mis un petit peu un coup d'arrêt à tout ça. Il fallait revenir un peu sur cette décennie de lutte très très forte dans le quartier qui a commencé, donc recommencé en 2008 et qui s'achève en 2019-2020 de mon point de vue, mais qui continue toujours. Hein, le quartier, il n'est pas détruit pour autant, mais en tout cas, c'est une vraie séquence. Et donc, il a fallu revenir sur plein d'entretiens avec des gens que j'avais rencontrés sur place, avec d'autres qui étaient partis entre-temps aussi, parce que c'est un peu la réalité difficile de ce quartier et de ce pays aussi. Hein, c'est que beaucoup partent, parce que c'est très dur aussi. Et en même temps, ça génère énormément de solidarité. C'est un quartier refuge aussi pour beaucoup de gens qui dorment à la rue. C'est un quartier où on peut manger pendant un temps quand on n'a pas d'argent dans plein de cantines populaires qui s'ouvrent, on peut habiter quand on débarque des frontières et des côtes turques aussi après 2015, parce que plein de bâtiments sont ouverts, et donc c'est un peu toutes ces contradictions et ces possibilités aussi ouvertes par l'absence de police que je voulais un peu plus documenter, quoi.
0: Bah ouais, ça donne matière à réfléchir. C'est bien de s'inspirer des expériences qu'il y a eues et puis d'en tirer des conclusions. C'est super de se rappeler, ça laisse des traces. Mmh. Et du coup, donc ce bouquin « Vivre sans police », tu viens le présenter la semaine prochaine dans les coins.
1: Ouais, alors le lundi, je serai à Annonay.
0: À la Magma, c'est ça ?
1: C'est ça, à 18h30.
0: Ouais.
1: Le lendemain à Saint-Julien.
0: Ouais, donc c'est lundi 8, mardi 9, à Saint-Julien, à la Cabère.
1: Exactement.
0: Pareil, 18h30.
1: Je crois, ouais, 18h30.
0: Ouais.
1: Le mercredi, je partirai dans un haut lieu de la Résistance.
0: Ouais.
1: Sur Lignon, à la librairie du Sabot.
0: Ouais.
1: Ça, ce sera à 19h, je crois. Le 11, je ferai un détour par la toute petite ville de Lyon. Mmh. Du côté de la librairie La Griffe. Oui. Et le vendredi, je serai à Bourgoin-Jallieu, dont le lieu reste à préciser, je crois.
0: Ok. Et eh ben ouais, c'est Bourgoin-Jallieu, c'est un peu plus loin que notre bassin d'écoute, Lyon aussi, mais c'est cool, une petite tournée en Rhône-Alpes.
1: Ouais, carrément.
0: Ok. J'en profite pour placer une autre petite annonce, c'est que le mardi 9, quand tu seras à Saint-Julien, il y aura des pizzas en vente sur la place de la mairie. Voilà. On se fait une petite motivation à faire des pizzas de soutien pour une caisse de solidarité. Donc les gens pourront combiner ta présentation du bouquin au bar et puis des petites pizzas sur la place de la mairie.
1: Ah bah, au top.
0: Merci, merci d'être venu dans la bidou nous présenter un peu ces petites annonces. Est-ce que tu as envie de rajouter quelque chose ?
1: Non, en tout cas, merci pour l'invite et puis pour l'annonce. Et puis on se retrouve certainement la semaine pro, alors.
0: Ouais, carrément, avec plaisir. Salut, salut.
1: Ciao.
0: Et ben voilà, c'était l'interview de Victor Collet. Et puis on met une petite virgule avant l'interview de Pascal.
2: Allez.
0: Allez.
3: Bam, boum, bam, boum, bam, boum.
4: Et voilà.
5: Merci. Et de retour sur le plateau avec vous tous et vous toutes. Et puis avec Pascal qui vient pour les Burdivants. Bonjour Pascal.
4: Bonjour.
5: Alors, tu es là pour nous parler justement d'un spectacle que les jeunes de Burdivants vont venir présenter ce week-end. Avant de parler de ce spectacle, est-ce que tu peux nous expliquer ce que sont les Burdivants pour celles et ceux qui n'en auraient pas encore entendu parler ?
4: Alors, les Burdivants, c'est une troupe de théâtre amateur à Burdigne. Et cette troupe existe depuis une trentaine d'années et même au-delà de la date de sa création en 1992, le théâtre était une tradition déjà très, très ancrée dans le village depuis l'après-guerre.
5: D'accord. Est-ce que on connaît un petit peu la genèse de la création de cette troupe, justement ?
4: Eh bien, en fait, depuis très très longtemps, hein, depuis les années 1950, chaque année ou tous les deux ans, un groupe de personnes, de jeunes essentiellement, faisaient du théâtre, présentaient leurs pièces de théâtre, de répertoires très très différents. Et tout ça était très très amateur. Et il y a eu un moment où nous avons voulu vraiment formaliser tout ça, et en créant une association qui s'appelle les Burdivants.
5: D'accord.
4: Et donc ça nous a beaucoup motivés aussi pour participer à l'animation du village. Bon, Burdigne est un petit village où il y a certes beaucoup d'associations, mais c'est important, différents moments de l'année, de pouvoir proposer quelque chose à tout le monde. Et puis voilà, la vie du village, c'est pas que l'école, c'est super important, cette école, mais il y a aussi besoin d'autres activités.
5: D'accord. Et est-ce que tu penses que ça attire un... comment dire, des, en particulier des personnes à venir s'installer sur la commune, le fait qu'il y a ce tissu associatif aussi riche à Burdivant.
4: Oui, ça joue beaucoup, parce que ça donne aussi une autre possibilité de vivre, certes très à la campagne, un petit peu sur la montagne, mais avec des activités diverses et variées, sans toujours prendre non plus complètement la voiture à chaque fois que l'on veut aller faire quelque chose.
5: Oui. Et du coup, tu nous disais, il y a tous les âges dans cette troupe de théâtre. Quels sont les plus jeunes recrues?
4: Alors, cette année, ils ont entre 8 et 13 ans. Mm-hmm. Mais il y a eu des enfants un petit peu plus jeunes aussi. Après, c'est un challenge aussi de les faire cohabiter et qu'ils y trouvent aussi chacun leur place. Et voilà, c'est un petit peu... ouais, c'est un peu un défi chaque année pour le metteur en scène de réaliser cette cohésion là dans un groupe avec des enfants d'âge différents.
5: Mmh. Et donc le but, c'est de travailler toute l'année pour monter un spectacle pour les beaux jours, c'est ça?
4: C'est bien ça. Les enfants, la temporalité, c'est sur l'année scolaire. Donc ils se retrouvent tous les mardis soirs après la classe, hors vacances scolaires, pour préparer, alors cette année, créer le spectacle entre le groupe d'enfants et Jules Jobard, le metteur en scène. Mmh. Et ils ont donc préparé une création qui sera présentée le week-end qui arrive.
5: D'accord. Alors est-ce que tu peux nous en parler un peu plus de cette création?
4: Oui, alors elle s'appelle « Loup, y es-tu ?». Alors, elle a été choisie, le thème a été choisi par les enfants sur toutes ces questions. Ils sont toujours très attirés par les histoires de la peur du loup, de tout l'imaginaire qu'il y a autour de ce sujet, en dehors des sujets d'actualité. Mmh. Voilà. Mais ce qui est intéressant, je trouve, dans ce spectacle, c'est que, à travers quelque chose de burlesque, de drôle, il y a plein de traits qui sont en lien avec notre société, avec ce que l'on vit. Les trois petits cochons ont disparu, c'est forcément le loup qui les a croqués. Mm-hmm. Mais, est-ce bien le loup ? Et comment vivent les animaux de la forêt autour de cette peur parce que les loups arrivent autour là, et comment on se protège, comment on vit avec ou pas, comment on peut aussi développer des activités mercantiles autour de tout ça. Voilà, et donc je trouve que voilà, ils ont su aller chercher aussi des petites pointes de la vie quotidienne, mmh, en fait.
5: Oui, parce que c'est une question qui fait débat, le retour du loup justement sur certains territoires aussi.
4: Nous on peut faire le lien, mais enfin j'allais dire chacun fera le lien avec ce qu'il souhaite en voyant le spectacle, parce que c'est pas ce qui les a motivés au départ. Mm-hmm. C'est plus ce côté. Il y a toujours un bouc émissaire. Le voleur de poules, c'est forcément le gitan. Voilà, pour revenir quelques décennies en arrière, c'était comme, mmh, ça dans les villages. Et du coup, voilà, ça permet de se questionner et de se dire, ben voilà, il y a des clichés parfois qui ont la peau dure, mais peut-être aller au-delà de tout ça.
5: D'accord. Alors, combien d'enfants aura-t-il sur scène pour cette représentation?
4: Alors, ils seront 11. Et ce qui est quand même à noter, c'est qu'ils sont en autonomie, dans les coulisses, dans les loges. Ils apprennent à travailler ensemble tout au long de l'année et à être autonomes le jour du spectacle. Bon, le metteur en scène est à la régie, mais voilà, ils savent, les plus grands guident un peu les plus petits. Et voilà, c'est sympa aussi d'avoir cette collaboration entre eux.
5: Super. Alors du coup, ça se passe ce week-end, vous me disiez, enfin tu nous disais par contre, oui. Je vais pas me mettre à te vous voyez alors que je te tutoie depuis le début.
4: Tu vas très bien. Alors, ils nous convient à leur spectacle ce samedi 6 juin à 18h et dimanche 7 juin à 16h, mm-hmm, à la salle Le Tilleul à Burdivant.
5: D'accord. La grande salle.
4: La grande salle, notre salle de théâtre, mm-hmm, et de d'activités diverses et variées, mais c'est quand même une salle qui est sympa parce qu'elle a une belle scène pour nos spectacles.
5: D'accord. Et quelles sont les modalités du coup d'entrée?
4: Alors, les entrées sont payantes au tarif de 5€ à partir de 12 ans. Pour les moins de 12 ans, c'est gratuit. Gratuit.
5: D'accord, voilà. Très bien. Et y a-t-il autre chose que tu voudrais partager avec nous, Pascal, au sujet du spectacle, de la troupe
4: Oui, au sujet de la troupe et de ce spectacle en particulier. On est très attaché au théâtre vivant. Hein. Ce n'est pas pour rien si on monte des pièces de théâtre. Et je vous invite à nous rejoindre parce que c'est important, ces temps en dehors des écrans, en dehors de ce qui est un peu virtuel. Là, on est en direct avec les enfants, avec les jeunes. Et voilà, c'est vivant, c'est sympa.
5: D'accord.
4: Voilà. Et la, pardon.
5: Oui, la troupe adulte, du coup.
4: La troupe adulte prépare un spectacle pour le mois de novembre.
5: D'accord.
4: Donc, on aura l'occasion probablement de se revoir.
5: D'en reparler. Très bien. Merci beaucoup, Pascal, pour le partage. Et puis, bon spectacle à vous qui allez y assister et puis aux jeunes qui vont le présenter.
4: Voilà. Merci beaucoup à Radio D'ici et à tous ceux qui viendront à Burdine ce week-end. Merci.
5: Et on passe maintenant à la suite des annonces. Alors, je vous parle maintenant d'un moment de détente avec la tannerie Dumas à Annonay qui ouvre son patio fleuri du vendredi 5 au dimanche 7 juin de 14h à 18h. Il y aura des activités proposées autour de la vue et du parchemin et également des boissons et des desserts maison pour une dégustation à l'ombre. Ambiance détente garantie. Cet événement est gratuit, sauf pour ce qui est des consommations, évidemment.
2: On continue avec un spectacle vendredi 5 juin de 18h30 à 19h15 au quartier du Zodiac. Vous pourrez découvrir le spectacle Amine. La musique, chant et rythme agissent comme des prières sans mots, éveillant une transe lucide où le geste devient acte de survie et de communion. Amine est une pièce chorégraphique pour l'espace public portée par 6 danseuses et un musicien inspiré de la culture gnawa et de la légende de Sidi Moussa, esprit de l'eau et des passages. À travers une danse brute et organique, la pièce évoque la traversée entre effondrement et renaissance et interroge la mémoire des corps, le rituel et la résistance collective. Donc pour rappel, c'est vendredi 15 juin de 18h30 à 19h15 au quartier du Zodiac. Le spectacle s'appelle Amine et c'est gratuit. C'est dans le programme de Quelque part.
0: Et on part maintenant du côté d'Annonay avec une conférence qui aura lieu ce vendredi 5 juin à partir de 19h au lycée Boissy-d'Anglard. On va parler Big Bang. L'exposé va retracer l'histoire des découvertes qui ont considérablement agrandi notre cosmos. Celui-ci commence dans un Big Bang il y a plus de 13 milliards d'années. Au début du XXe siècle, notre galaxie, la Voie lactée, constituait tout notre univers. Outre la multitude d'étoiles, elle comprenait toute une variété d'astres étendus appelés nébuleuses, de formes et de couleurs très variées. Certaines de ces nébuleuses se déplaçaient à des vitesses incroyables dont l'origine était inconnue. Grâce à des indicateurs de distance, il fut possible d'établir que ces nébuleuses étaient des mondes à part, des galaxies situées à plusieurs millions d'années-lumière. L'exposé va ainsi retracer l'histoire des découvertes qui ont considérablement agrandi notre cosmos. Celui-ci commence dans un Big Bang il y a plus de 13 milliards d'années. L'univers est en expansion et celle-ci s'arrête depuis 5 milliards d'années sous l'effet de l'énergie noire. Quelle est la nature de cette énergie et de la matière invisible? Comment se sont formées les galaxies et les grandes structures de l'univers? Voilà, donc c'est les questions auxquelles vont répondre les personnes lors de la conférence qui aura lieu le vendredi 5 juin à partir de 19h à Boissy-d'Anglard. Et il faut préciser que l'entrée est gratuite.
5: Je vous parle maintenant d'une conférence qui aura lieu le vendredi 5 juin à partir de 20h30 à l'annexe municipale de Vanosque. Dans les cadres des vendredis de la Vanotte, j'imagine. Intitulé « Les chiens de protection », c'est Odile Chancerel qui viendra exposer son propre travail et cette utilité de l'animal. Odile Chancerel est aujourd'hui à la retraite du métier passion de conseillère à la Chambre d'agriculture où elle a accompagné les éleveurs du Maine-et-Loire pendant 40 ans. toujours motivé par les thématiques plutôt pionnières, très liées au système d'élevage pâturant, les prairies, le lien agriculture et biodiversité. Odile Chancerel a travaillé avec les différentes structures naturalistes et territoriales. Ces sujets qui faisaient son quotidien restent ses centres d'intérêt actuellement avec les chiens de troupeau, chiens de conduite et chiens de protection. Donc si cette conférence vous intéresse, je vous le rappelle, elle aura lieu le vendredi 5 juin à partir de 20h30 à l'annexe municipale de Vanosque et l'entrée est gratuite comme toujours avec les vendredis de la Vanaude.
2: On va parler d'un concert à l'église de Saint-Clair, vendredi 5 juin de 20h30 à 22h. L'ensemble vocal Hespériade et Fanny Toin et ses cinq choristes vous présentent un programme polyphonique a cappella du 16e au 21e siècle. Après avoir dirigé des chœurs dans différentes régions, Fanny Toin a choisi le département de l'Ardèche pour y proposer ses partitions et en découvrir d'autres par le biais des rencontres variées. Si jamais ça vous intéresse de venir écouter de la polyphonie a cappella, c'est à l'église de Saint-Clair, vendredi 5 juin de 20h30 à 22h.
0: Est-ce que la breakdance, ça vous parle ? C'est ce style de danse acrobatique avec une grande partie des mouvements qui s'enchaînent à même le sol. Ça se passe au juste à côté à Annonay le 5 juin à partir de 20h. Et le samedi 6 juin, toujours à partir de 20h et toujours au juste à côté, ce sera une initiation au tango qui aura lieu. Que vous soyez débutant, débutante ou amateur, amatrice, cette session est conçue pour vous. Venez découvrir les bases de cette danse élégante et sensuelle. Puis pratiquez vos pas dans une ambiance conviviale et chaleureuse. Voilà, tout ça au juste à côté à Annonay.
5: Du vendredi 5 au dimanche 7 juin, au parc de la Lombardière, le Davézieux Tattoo Motor Show Festival revient pour une édition explosive, mêlant tattoo, moto, musique et show mécanique. Pendant 3 jours, plus de 70 tatoueurs et tatoueuses seront réunis au parc de la Lombardière dans une ambiance rock, festive et conviviale. Au programme, concours tattoo, concert live, DJ set, stunt riders, show Strongman, je ne comprends pas un mot de ce que je dis, expo US Car, animation et nombreux stands avec du merch, des bijoux, des accessoires, de la restauration et évidemment un bar sur place. Donc vendredi, ouverture du festival avec concerts rock et électro, ainsi que les premières animations stunt et DJ mix. Samedi, place au Strongman French Contest, aux démonstrations stunt, aux concerts et au premier Tattoo Contest consacré aux petites pièces et Best of Day. Dimanche, expo US Car, Batucada, concert live et grande finale des concours Tattoo avec les grandes pièces Best of Fun, Best of Day et Best of Week. Oui.
2: Je crois que stunt, c'est genre des figures acrobatiques en moto et voiture, je crois. Je veux pas dire de bêtises, mais je crois que c'est un truc comme ça.
5: D'accord, ok. C'est vraiment très complet comme, ouais. Comme événement.
2: Après, le show Strongman, ça doit être un truc de gens qui montent leurs muscles. Qui poussent des trucs forts et des choses comme
5: ouais.
2: ça.
5: Ah ouais, ou qui tirent des voitures avec leurs dents, genre.
2: Ouais, c'est sûrement des trucs dans le genre.
5: Ouais, ok. Bon bah voilà, si ça vous intéresse, sachez que vous avez le temps entre ce vendredi 5 et ce dimanche 7 juin au parc de la Lombardière. Et donc c'est à Davézieux et l'entrée est à 10 euros.

0: On continue avec un rendez-vous autour de la montgolfière du 5 au 7 juin au parc de Déoma. Annonay, berceau des frères montgolfiers, a assisté à un rassemblement international de la montgolfière. Depuis le château de Déoma, admiré ou vivé depuis la nacelle de l'envol majestueux de la montgolfière à l'aube et en fin de journée. La montgolfière a pris son premier envol à Annonay le 4 juin 1783. Depuis plus de 40 ans, l'association Les Montgolfières d'Annonay célèbre l'anniversaire de cet événement en organisant un rassemblement international de la montgolfière. Pendant 3 jours, ce sont donc à nouveau une trentaine de montgolfières qui viendront de l'Europe et des États-Unis accompagner le ciel d'Annonay. Un spectacle aérien unique qui continue le dimanche avec la reconstitution historique du premier envol sur la place des Cordeliers.
1: Ils mettent des animaux dedans ?
0: Non, c'est des faux animaux, c'est des peluches.
1: Je suis rassurée.
0: Oui, c'est... Oh, sinon je ne l'aurais pas annoncé.
1: D'accord.
0: Non, ça fait un moment qu'ils mettent des peluches et plus des vrais animaux.
1: Mmh. Ah, parce qu'ils mettaient quand même des vrais animaux à un moment.
0: Je crois que passe un temps, ouais, au tout début. Mais après, on a compris que voilà, c'était pas bien.
1: C'était de la maltraitance.
0: Voilà. L'accès est libre. Si jamais vous voulez venir voir des montgolfières au parc de Déoma du 5 au 7 juin. Et si vous allez sur le site Ardèche Grand Air, vous pouvez peut-être encore avoir des places pour réserver des vols si vous le souhaitez. Donc voilà, c'était le festival de la montgolfière à Annonay.
2: Les 6 et 7 juin, donc ce samedi et ce dimanche, au jardin botanique de Vanosque, vous pouvez visiter le jardin d'Hélène, qui est un lieu d'expérimentation où se rencontrent l'ici et l'ailleurs. Le site est propice à la découverte d'espèces exotiques et à la flânerie. Le jardin est en accès libre et accueille concerts et autres animations culturelles. Les visites sont gratuites.
1: À partir du 11 juin à Annonay, donc dès la semaine prochaine, la galerie Camarade accueille le sculpteur genevois Jean-Louis Perrault à l'occasion de son exposition « Renoncer au capital ». Artiste reconnu sur la scène suisse et internationale, Jean-Luc Perrault développe une œuvre exigeante où la matière devient le terrain d'un dialogue subtil entre équilibre et déséquilibre. Ses œuvres, d'une grande maîtrise formelle, explorent les tensions, les points de bascule, les lignes de force et les fragilités qui structurent notre rapport au monde. À travers des compositions tantôt stables, tantôt suspendues dans une apparente instabilité, l'artiste met en lumière les multiples variations d'un équilibre toujours en mouvement. Chaque pièce invite le visiteur à observer et questionner. Donc l'exposition commence à partir du 11 juin, la semaine prochaine, à Annonay. C'est à la galerie Camarade et l'entrée est gratuite.
0: Le 15e festival Coquelicot Tempo 2 aura lieu à l'Aparté à Roiffieux le 6 juin à partir de 20h. Il y aura un concert porté par l'école de musique de Roiffieux. La programmation privilégiant qualité musicale, mise en scène, humour et émotion. Au programme, la compagnie Barbershop Quartet vous propose un tout nouveau spectacle mis en scène par Sophie Forté. 4 joyeux lurons conjurent virtuosité musicale et comédie jubilatoire pour vous surprendre, vous émouvoir et vous faire éclater de rire. C'est un hommage pétillant au célèbre style musical Barbershop, revisité en français avec brio et malice. Si ça vous intéresse, le tarif est de 16€, donc c'est pour le 15e festival Coquelicot Tempo qui aura lieu à la salle L'Aparté à Roiffieux le 6 juin à partir de 20h.
3: Et plouf!
2: Et le vendredi 5 juin de 15h à 18h à Annonay, Aidant Aider propose de passer un moment ludique et sympa autour de l'aquarelle pour tous. Ça se passe à l'Ardéchois à Annonay. Pour les contacter ou réserver, vous pouvez appeler le 07 85 12 19 58.
1: Le Pile Orchestra de Macla vous donne rendez-vous pour son concert de printemps à la Halle de Macla. Ça se passe le 6 juin à 20h. Au programme, du jazz, du classique et des musiques de films, interprétées par une cinquantaine de musiciens, dirigés par Damien Chauvet. La première partie sera assurée par l'Union musicale de Terre Noire. Donc Terre Noire, c'est à Saint-Étienne. Participation libre, buvette et restauration sur place. Ça se passe, je vous le rappelle, ce 6 juin à 20h. Donc c'est un samedi à la Halle de Macla.
0: Jazz au village aura lieu du 2 au 12 juin. Tous les concerts sont gratuits avec une possibilité de se restaurer sur place. Si vous voulez plus d'informations et de dates, rendez-vous sur le site jazzausommet.com. Vous pouvez aussi écouter l'émission dédiée sur Radio d'ici sur le créneau localement vôtre. C'est ainsi que se clôturent nos annonces. Enfin, pas tout à fait. Écoutons Laure alors, savoir ce qu'elle a à nous dire.
3: Bonjour à tous et à toutes. Aujourd'hui, je viens vous parler du tout dernier spectacle de l'abonnement de Travail et Culture de la saison 25-26. Ce spectacle, il va se tenir le vendredi 5 juin à 19h dans la cour de l'école de Jarcieux. Ne vous inquiétez pas, on espère fortement que le soleil sera au rendez-vous, mais si ce n'est pas le cas, on a bien prévu un repli et ce sera à la salle polyvalente. Ce dernier spectacle, c'est donc du théâtre d'intervention et il s'intitule « Nous étions debout et nous ne le savions pas » par la compagnie Lagite. Quelle est cette nécessité intérieure qui fait que ce jour-là, précisément ce jour-là, nous basculons dans la résistance ? « Nous étions debout et nous ne le savions pas », c'est un texte de Catherine Zambon. Et ce texte, il parle des récits des luttes citoyennes et des aventures collectives qui, à un moment, révèlent ce qui se crée au moment de l'engagement. Cœur, chant, manifeste, témoignage, des situations s'orchestrent en une vibration contagieuse qui nous parle d'avenir. Public et comédien se mêlent dans un même mouvement. Ce sera donc, comme je le disais au début, le dernier spectacle de la saison et on vous invite donc à cette réunion publique, on va dire, qui va vous réserver très certainement d'autres surprises puisque ça sera notre soirée de clôture. Donc je le rappelle, cette soirée, ça sera le vendredi 5 juin à 19h dans la cour de l'école de Jarcieux ou, en cas de mauvais temps, à la salle polyvalente. Une autre petite information, c'est que ce spectacle, vous pouvez presque venir le voir en famille. Vous pouvez même venir le voir en famille si vous avez des ados, puisqu'il est proposé à partir de 12 ans. Donc ça peut être une soirée très intéressante à partager en famille. Autre petit point d'attention, comme vous l'avez compris, on arrive au mois de juin et du coup on déroule la fin de notre saison. Moi je reviendrai vous parler de nos événements en extérieur. Mais avant tout, j'avais une autre date à vous faire noter dans votre agenda. Pour la première fois, on va présenter notre saison le jeudi 18 juin à 18h. Ça sera gratuit, bien entendu. L'idée, c'est de vous présenter dans un temps assez court une bonne partie de nos spectacles pour la saison 26-27. Et du coup, cette présentation de saison gratuite, elle va se dérouler à la salle Nelson Mandela à Saint-Maurice-l'Exil, donc le 18 juin à 18h. En ce qui me concerne, je vais vous dire à très bientôt et puis je vous retrouverai très vite pour vous parler de Saint-Maurice en fête qui aura lieu le 13 juin prochain. À bientôt.

0: Et ben voilà, c'était Laure de Travail et Culture qui venait nous présenter le spectacle de ces prochains jours. Je voulais juste reprendre le micro pour m'excuser au niveau de la saturation de cette émission. Voilà, j'ai eu un petit problème de table de mixage, de logiciel d'enregistrement, je ne sais pas ce que c'est exactement. Mais en tout cas, désolée pour vos oreilles. Voilà. J'espère que le nettoyage fera le taf pour que les rediffusions soient plus agréables à écouter. Eh ben, vas-y Quentin, je te laisse la parole de nouveau.
1: Eh ben, on va continuer avec les émissions de la semaine et notamment ce qui va se passer à Saint-Julien-Molin-Molette. On a parlé un tout petit peu avant avec Jazz au Village. Est-ce que tu peux nous en dire plus ?
0: Et oui, donc il y a François Mel de Jazz au Village qui est venu présenter les différents concerts qui vont avoir lieu. Donc c'est cette semaine et la semaine prochaine. Donc c'est toujours le même principe. L'après-midi, ça a lieu dans l'EHPAD du village et le soir dans un lieu de convivialité, bar, restaurant. Voilà, donc vous pourrez retrouver toutes les dates sur le site ou alors en écoutant l'émission de cette semaine sur Localement Vôtre. On a aussi une interview faite par JLK, Jean-Luc Kriegel, qui fait Roxette sur Radio DC, qui interview David du groupe Dafka, qui a une sortie d'album ces temps-ci, avec des concerts aussi qui ont lieu à Pélussin et puis à d'autres endroits, je crois. Et ça, c'est sur les créneaux de Surprise Sortie du Chapeau. Et sur le créneau de Place Publique, on peut retrouver une interview de Margot Bouet. Margot Bouet qui a fait un travail ethnographique sur la mise en place des centres de prise en charge des auteurs de violences conjugales. Voilà, je vous invite à écouter aussi, c'est très intéressant. Et ben, c'est tout pour Saint-Julien.
1: C'est déjà très très bien. On va écouter maintenant Lélie qui a quelque chose à nous dire pour Annonay.
2: Et oui, pour Annonay, donc cette semaine, on a un nouvel épisode de Parole de jeunes qui donne la parole aux jeunes, comme son nom l'indique. Et cette semaine, les deux jeunes sont Loane et Edgar, qui sont deux élèves en terminale au lycée Montgolfier. Et en fait, pour valider une épreuve du bac, ils devaient créer quelque chose et ils se sont carrément dit on va créer un livre, une aventure dont vous êtes le héros. Ça parlera peut-être aux trentenaires, aux quarantenaires. Et ils ont créé ça de toutes pièces. Ça s'appelle Aventure de papier. Il y a quatre petites histoires et ils ont fait un truc très pro parce qu'ils ont publié après leur livre en ligne. Donc, ils ont pu avoir un objet vraiment qui commercialise et qui est super chouette. Et ils ont tout fait, donc la mise en page, l'illustration, la publication, l'écriture bien sûr. Et ils partagent leur expérience au micro avec deux de leurs profs accompagnantes.
1: Manon, est-ce que tu...
0: Ouais, je voulais reprendre la parole parce que on a oublié de diffuser une petite interview que j'ai faite la semaine dernière aussi, qui vient présenter un spectacle de danse. Voilà. Donc, une nouvelle petite interview pour une nouvelle annonce. On reçoit Christine Blanchet, la présidente de la compagnie Nomag. Bonjour.
3: Bonjour Manon. Donc aujourd'hui, on est là pour vous présenter la première création de la compagnie Nomag. Donc Nomag, c'est une petite compagnie de danse qui est à l'initiative de Charles Gambengombe, qui est danseur et chorégraphe en danse contemporaine, originaire du Zimbabwe. Donc c'est une compagnie qui est née en septembre 2025, donc toute récente. Et on va présenter le 6 juin à la salle des fêtes d'Annonay, à 20h, le premier spectacle de la compagnie qui s'appelle Diversity. Diversité en anglais parce que Charles est originaire du Zimbabwe. Il a une formation en danse moderne et danse traditionnelle au Zimbabwe d'abord. Il a travaillé avec une compagnie majeure au Zimbabwe pendant de nombreuses années. Là, il a été repéré par une compagnie belge qui l'a fait du coup venir en Belgique en 2009. Il a intégré la prestigieuse école de Parts à Bruxelles, où il a été formé en danse contemporaine, performing. Donc après, en 2014, il est arrivé dans notre région par son mariage. Et aujourd'hui, on a la chance de l'avoir comme prof dans de nombreuses écoles de danse, dont par exemple l'école de Prisca Ward à Annonay, où il travaille aussi avec la compagnie La Baraka aussi sur Annonay. Et il donne aussi des cours dans la région, comme à Roiffieux, Saint-Régis-du-Coin, Bourg-Argental et sur Annonay. Donc Charles a envie, sur ce spectacle, de présenter vraiment toute la diversité de son travail et aussi toute la diversité des gens avec qui il danse. Donc il a le don pour arriver à faire danser les gens avec beaucoup de plaisir et de simplicité. Et là, du coup, sur ce spectacle, vous aurez 45 danseurs qui vont présenter leur chorégraphie de 8 ans à 80 ans. Donc voilà, c'est vraiment un grand moment qui va être joyeux, vraiment dans le plaisir de danser. Et on vous attend nombreux à la salle des fêtes.
0: Ce sera à quelle heure ?
3: Donc ce sera à 20h. Vous pouvez arriver à la salle des fêtes du coup à 19h. Et on aura une petite buvette et de quoi se restaurer aussi sur la salle des fêtes. On prévoit un entracte au milieu du spectacle. On a, comme beaucoup d'associations, des réservations possibles sur Eloasso. On vous conseille de réserver à l'avance. Nous, ça nous permet aussi de mieux gérer la buvette et puis tout le petit coin pour se restaurer. Donc ce sera sympa pour nous que les gens puissent réserver à l'avance pour une histoire d'organisation. On remerciera de vive voix sur place tous les gens qui ont pu nous aider pour monter ce premier spectacle.
0: Donc on rappelle, une soirée spectacle qui aura lieu le 6 juin à Annonay à 20h, qui est le premier spectacle de la compagnie Nomag, créé par Charles Ngombe Ngombe.
3: Du coup, il y aura plusieurs petites chorégraphies avec des amateurs. Il y aura aussi la première création de la compagnie avec une danseuse professionnelle qui va danser avec une amateur. Et puis voilà, on vous laisse découvrir tous les détails le jour J.
0: Super, merci beaucoup Christine.
3: Eh bien merci à vous et à bientôt.
0: À bientôt.
1: Eh bien, bravo Manon pour cette interview. On continue avec un son de l'école de Saint-Julien, avec un atelier réalisé avec Joël Soyer, Hélicante et Quatre Pattes. On est en 2150 et les enfants devaient raconter leur rencontre avec un animal. On écoute ça tout de suite.
4: C'est bien installé ?
5: Ouais.
4: Super. Et ben, quand vous voulez. Allez, c'est parti. Donc, vous commencez avec vos prénoms ?
6: Émilie, Lali,
7: Marine, Lilou,
8: le léopard et le magicien.
9: Nous sommes en 2150, j'aperçois un léopard, elle s'approche de moi et je dis...
10: Bonjour, que fais-tu ici et comment t'appelles-tu ?
11: Bonjour, je m'appelle Caramel et je suis ici car j'ai besoin d'aide.
10: Tu parles ? Pourquoi as-tu besoin d'aide ?
9: Un magicien m'a transformé en léopard. En réalité, je suis un dragon.
11: Les deux amis partent vers le château du magicien. Caramel demanda : As-tu des pouvoirs ?
10: Je ne savais pas que j'en avais, mais maintenant je sais que je peux parler aux animaux.
9: Elles arrivent au château. Elles sonnent à la porte. Pendant quelques secondes, rien ne se passe, puis la porte s'ouvre. Elles voient un escalier en or et une photo du magicien entourée de diamants.
10: Elle monte les escaliers. Elle voit un magicien très riche.
11: Le magicien reconnut le léopard.
10: Caramel sort ses crocs.
9: Le magicien tira et Caramel se fit toucher. Puis elle se retransforma en dragon.
10: Elle tira sur le magicien qui avait une armée de dragons. Et Caramel devient la reine des dragons.
4: Enfin. Super, bravo.
10: Juste par contre, t'as pas dit...

0: ben voilà, le léopard, la rencontre du magicien du léopard, j'adore leur imagination qu'ils peuvent avoir. On finit, parce que il reste plus beaucoup de temps, on finit cette émission avec la classique Lucette.
1: Le meilleur pour la fin.
0: Voilà, c'est ça. On va jouer un petit peu pour finir.
2: T'es prête?
3: Hein?
2: Je te disais, je me lance.
3: Quoi?
2: Je me lance. Australie.
3: Ah non, pas encore.
2: On tombe dessus, c'est le jeu, ma pauvre Lucette.
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2: Alors, qu'est-ce que vous en avez pensé ?
3: Quel mystère ! Moi, je partirais sur la Chine, mais j'ai pas entendu d'indice. Peut-être qu'il y en avait.
4: Enfin, en tout cas, peut-être qu'il y avait un nombre radio, j'en sais rien. Mais
2: alors, il y avait. Moi, j'en ai pas repéré quand j'ai pris le truc.
3: D'accord.
2: Il y a juste avant, au tout début, mais enfin un truc que j'ai coupé où il disait littéralement le nom du pays.
3: D'accord.
2: Et je dis si je mets le nom du pays tout de suite, qui était vraiment très clair, je dis ça va être vraiment facile.
4: Moi, j'hésitais entre la Chine et la Corée. Du coup, j'arrive pas à faire la différence au niveau du langage parce que j'écoute pas beaucoup ni l'un ni l'autre.
3: Moi non plus, hein.
4: Ouais. Mais en tout cas, on sait que c'est l'Asie, quoi.
3: Ouais.
2: Ouais. Vous étiez en Chine et Corée, du coup.
4: Ouais.
2: Eh ben, vous êtes pas bien loin.
4: Mais on n'y est l'un ni l'autre.
3: Mais on n'y est pas, quoi.
2: Vous n'êtes pas, mais pas loin du tout. On était à Taïwan.
4: Ah, donc Taïwan, c'était chinois. Taïwan, c'était anglais.
3: Ouais, c'est pour ça aussi. Il y avait un mélange avec de l'anglais. Ouais. Et oui.
2: C'est ça.
3: Ah, pas mal. Et du coup, à Taïwan, c'est quand même du chinois.
2: Eh ben, en tout cas, les caractères ressemblent énormément à du chinois.
3: On va regarder.
2: Donc, je pense que c'est du chinois, dans le sens où moi, la langue, elle ressemble beaucoup. Je l'ai trouvé, mais ils sont grandes.
3: Oui, mais sûrement qu'il y a des petites différences.
2: Oui.
4: Maintenant, ça fait partie de la République de Chine, évidemment. Et
2: je crois qu'ils voulaient le récupérer.
3: Ouais, c'est ça. C'est qu'ils sont. C'est en négociation un peu virulente.
4: Langue. Oui. Officiel mandarin de Taïwan. Donc, il y a quand même un mandarin spécifique.
3: Mm-hmm.
4: Et après, il y a tout un tas de langues régionales officielles aussi.
2: Et pas l'anglais, du coup ?
4: Eh ben non.
2: Ok.
4: Plus maintenant, j'ai envie de dire.
2: Oui, oui.
4: Ça devait, mais.
2: Mais ça m'a fait beaucoup rire quand j'ai écouté l'extrait d'avoir le truc qui faisait un peu classe et de dire, du coup, vu que ça fait un peu classe, on parle en anglais. Tu vois, ça faisait un peu comme ça que j'ai ressenti.
3: Ah oui, parce que ça parlait de musique classique, non ? Ou
4: d'une tour.
3: D'une tour.
2: Et du coup, ça faisait un peu, tu sais, truc de luxe. Et vu que c'est du luxe, on va parler en anglais et pas en mandarin. Du coup, ça m'a fait rire. C'est perçu comme ça, c'est très drôle.
4: Après, les habitudes, j'imagine, ont la vie dure. Si l'anglais, ça a été une des langues officielles pendant longtemps.
2: Ah oui.
4: Ça,
3: Eh bien, merci Quentin pour cette petite lucette.
2: Eh ben merci à vous deux et puis merci aussi à Victor et
3: Pascal
2: d'avoir été là. Pascal qui est parti entre temps, mais merci quand même à elle d'avoir été là et puis merci à toutes et à tous de nous avoir écoutés et puis à la semaine prochaine pour une prochaine bidomadaire.
3: Allez,
4: à bientôt.
3: On se donne rendez-vous.
2: À bientôt.

Sur Radio d'ici, un jour, un poème, petit regard autour de la société. Tout se nourrit de tout. Chacun se nourrit de chacun. Ce qui est aujourd'hui convive peut servir demain à son tour de garde-manger, et plus tard, dans une chaîne sans fin, être l'objet et l'appétit d'un autre. Être proie un jour, quand il a été un autre chasseur, voilà bien toute nature. Le monde, avec la loi du vivant, la mort des uns, c'est la vie des autres, du végétal à l'animal jusqu'à la pierre, qui deviendra poussière. Une nécessité de la vie, tout se nourrit de tout, en ce qui concerne les nécessités élémentaires. Pour certains hommes, c'est un peu spécial. Mieux qu'aux autres règnes, même ventre plein et autres assurances, il ne se passe pas une heure sans qu'il en soit un ou plusieurs qui ne s'organisent pour oxyre ceux qui ne sont point d'accord avec eux.

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1: 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Chères auditrices et chers auditeurs de Correspondance, émission produite par Radio DC, bonjour. Nous sommes en direct avec Manon à la régie au studio de Radio DC à Saint-Julien-Molin-Molette. Aujourd'hui, nous allons parler de dissidence et de liberté. Qu'advient-il de la pensée lorsqu'elle se trouve prise dans des rapports de force ? La liberté de penser implique la liberté de rapporter ce que l'on a vu, entendu, ressenti, sans être contraint de forger des faits et des sentiments imaginaires. Le rôle de l'intellectuel sera de dire que le roi est nu, quand il l'est, et non de s'extasier sur ses parures imaginaires. Être libre ne nous fait pas avoir que des amis. Plus les idées s'éloignent des normes officiellement admises, plus on a tendance à les garder pour soi. Certaines personnes rejoignent la foule sans penser comme elles, mais par peur de l'isolement ou du jugement, et se taisent, et elles finissent par répéter ce que la foule crie, sans en croire un mot. La spirale du silence, c'est la spirale du malheur social, de la défaite politique, de la mort spirituelle. C'est le principal risque qui pèse sur les idées dissidentes, se rétracter sur elles-mêmes jusqu'à disparaître de l'espace public, puis de l'espace privé, puis de la conscience du sujet. L'idéologie, c'est la logique d'une idée à l'exclusion de toutes les autres. Elle se glisse partout, c'est un bloc de certitude. Le réel doit se plier à ses oukases. Les attaques glissent sur elle, l'idéologie vient à bout de tout, parce qu'elle a réponse à tout. Ou bien nous la subissons, ou bien nous l'imposons. Elle fait de nous soit des dominés, soit des dominants. Les vrais artistes sont du côté de la vie, non de la mort. Ils sont les témoins de la chair, non de la loi. Par leur vocation, ils sont condamnés à la compréhension de cela même qui leur est ennemi. C'est Albert Camus qui a écrit cette belle réflexion. Dissident, tes pensées vont être expulsées de l'espace public. Dissident, tes papiers ou tes écrits, et vite. Je vais vous lire la lettre d'un dissident, d'un dominé, qui écrit au pouvoir en place afin qu'on lui permette juste de penser et d'écrire librement. Il est russe, il s'appelle Vassili Grossman, il est né en 1905, il est mort en 1964.

0: C'est un tout petit extrait de l'opérette de Chostakovitch, Moscou, quartier des cerises. Chostakovitch a eu aussi une aventure un peu malheureuse avec Staline. Celui-ci était au théâtre Bolchoï pour une représentation de son dernier opéra Lady Macbeth de Minsk. Et il est sorti au troisième acte. Et après, il lui a écrit en disant que c'était, il y avait trop de scènes de violence, de sexe, ça lui a pas du tout plu. Shostakovich avait 29 ans à l'époque et commencé sa carrière, ou presque commencé, par le départ de Staline de son opéra, c'est difficile. Maintenant, je vais vous lire la lettre de Vassili Grossman à Khrouchtchev. Pour cela, avant, je vais vous parler un peu du contexte. Alors, ce contexte, je l'ai grâce à un de ses amis, Simeon Lipkin, qui est un écrivain, poète, traducteur et un grand ami de Grossman. Donc, en 1960, Grossman termine son Vie et Destin, un très gros roman. Il le fait lire donc à ses amis, et il le fait lire entre autres donc à Simeon Lipkin pour savoir ce qu'il en pense. Il lui dit, dis-moi franchement, est-ce que tu crois que ce livre pourra être édité, et qu'est-ce que je dois enlever à ton avis? Alors, Lipkin lui répond qu'il n'a aucune chance que le roman soit publié, et il lui dit un peu ce qu'il faut ôter, il a peu de chance malgré tout qu'il soit édité. Et Grossman lui demande, si jamais j'enlève tout ce qu'il faut, et quand ils auront lu le roman, est-ce qu'on viendra m'arrêter? Ce n'est pas exclu, lui répond son ami. Alors Grossman va multiplier les tentatives, il va l'envoyer donc à une revue, et la revue les gens de la revue ne répondent pas. C'est la revue Znamia. Ils se taisent. Au bout des mois, Grossman commence à se demander ce qui se passe. Il demande à des gens qu'il connaît à l'intérieur de la revue, est-ce qu'ils l'ont lu au moins ce roman? Et il y en a qui répondent, je ne l'ai pas lu. Et pour autant que je sache, les autres membres de la rédaction, s'ils ne sont pas membres du parti, ne l'ont pas lu non plus. À la rédaction, on dit que 3 personnes cachent le manuscrit à tous les autres. Grossman commence à penser qu'en effet, ça sent pas très très bon pour son roman. En 1961, le roman fut confisqué. On est venu chez lui le matin. Deux militaires sont venus. Ils étaient habillés en civil. Et puis en fait, ils ont dit, vous êtes venu pourquoi? Eh ben, nous venons confisquer un roman. Il a bien écrit un roman, monsieur Grossman. Et surtout, donc, ils lui prennent le roman. Et ils voulaient même demander à Grossman l'engagement par écrit de ne parler à personne de la confiscation du roman. Il refusa quand même. Le colonel n'insista pas. Grossman était bien sûr très en colère, triste. Il essayait de multiplier. Il voulait vraiment récupérer son manuscrit. Sauf qu'ils l'ont emmené. Ils ont demandé. Ils sont allés le chercher même chez la dactylo qu'il avait pour le dactylographier. Et donc en fait, son roman était. Il ne pouvait plus rien faire. Son roman était pris. Donc son dernier recours, en fait, c'était d'écrire à Khrouchtchev. Et je voulais vous lire aussi ça. Il trouvait que le roman ne contenait des calomnies. Il disait des choses contre le. Il était nocif, en fait. Voilà. Donc, il va écrire à Khrouchtchev.
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0: Alors, lettre au premier secrétaire du CC, du PCUS, Nikita Khrouchtchev. Cher Nikita Sergeyevitch, j'ai remis le manuscrit de mon roman « Vie et destin » à la rédaction de la revue Znamia en octobre 1960. Approximativement à la même date, le rédacteur de la revue, Novimir Atevartovski, a pris connaissance de mon roman. À la mi-février 1961, des collaborateurs du KGB ont, sur présentation d'un mandat de perquisition, confisqué les deux exemplaires du manuscrit restant à mon domicile, ainsi que les brouillons de « Vie et destin ». Les exemplaires qui se trouvaient au comité de rédaction des revues Znamia et Novimir ont été également confisqués. C'est ainsi qu'a trouvé sa conclusion ma demande auprès des comités de rédaction de revues qui ont, à nombreuses reprises, publié mes œuvres, d'examiner 10 ans de travail de ma vie d'écrivain. Quand mon manuscrit a été confisqué, je me suis adressée au camarade Polikarpov, au comité central DA Polikarpov, et Polikarpov a sévèrement condamné mon œuvre et m'a recommandé de réfléchir, de prendre conscience du caractère erroné et nocif de mon livre, d'adresser une lettre au comité central. Une année s'est écoulée. J'ai beaucoup réfléchi. J'ai réfléchi sans cesse à la catastrophe survenue dans ma vie d'écrivain, au destin tragique de mon livre. Je vais vous faire part honnêtement de mes réflexions. Je dois tout d'abord vous dire la chose suivante. Je ne suis pas arrivée à la conclusion qu'il y a des choses fausses dans mon livre. J'ai écrit dans mon livre ce que je croyais et continue de croire être la vérité. Je n'ai écrit que ce que j'ai pensé, senti, souffert. Mon livre n'est pas un livre politique. J'y ai, dans la mesure de mes possibilités, parlé des êtres humains, de leurs malheurs, de leurs errements, de leurs morts. J'y ai parlé de l'amour et de la compassion pour les êtres humains. Il y a dans mon livre des pages amères et dures qui concerne notre passé récent, les événements de la dernière guerre. Il se peut qu'il ne soit pas facile de lire ces pages, mais croyez-moi, il n'a pas été facile non plus de les écrire. Mais je ne pouvais pas ne pas les écrire. J'ai commencé à écrire mon livre avant le 20e congrès du vivant de Staline. Il semblait à l'époque qu'il n'y avait pas l'ombre d'un espoir de voir un jour mon livre publié. Et malgré cela, je l'écrivais. Votre rapport au 20e congrès m'a insufflé de l'assurance. En effet, les pensées d'un écrivain, ses sentiments, ses souffrances sont une parcelle des pensées de la douleur, de la vérité de tous. Je supposais en remettant mon manuscrit à la revue qu'il allait susciter des discussions entre l'auteur et le rédacteur, que le rédacteur exigerait la suppression de certains passages, peut-être de certains chapitres. Kojevnikov, le rédacteur de la revue Znamia, les dirigeants de l'Union des écrivains Markov, Sartakov, Chichtchepachtev, qui ont lu mon livre, m'ont dit qu'il était impossible, qu'il serait nocif de le publier. Mais ce faisant, ils n'ont pas accusé mon livre d'être mensonger. Un des camarades m'a dit « Tout cela a eu lieu, aurait pu avoir lieu, des hommes semblables à ceux que vous avez représentés ont existé ou auraient pu exister. » Un autre m'a dit « Et cependant, on ne pourra publier ce livre que dans 250 ans. » Votre rapport au 22e congrès a mis en lumière, avec une force nouvelle, tout ce qui s'est passé de douloureux et d'erroné dans notre pays à l'époque de Staline. Votre rapport m'a renforcé dans la conviction que le livre « Vie et destin » ne contredit pas la vérité que vous avez exprimée, que la vérité appartient au jour d'aujourd'hui et qu'elle n'est pas à repousser de 250 années. Cela me rend d'autant plus insupportable l'idée que mon livre m'a été pris de force, qu'il a été confisqué. Ce livre m'est aussi cher que des enfants honnêtes sont chers à leur père. Me prendre ce livre, c'est la même chose que de prendre un enfant à son père. Cela fait une année que mon livre m'a été confisqué. Cela fait une année que je pense sans cesse à son tragique destin, que je cherche une explication à ce qui s'est passé. Peut-être cela peut-il s'expliquer par le fait que mon livre est subjectif. Mais dans ce cas, tous les livres, s'ils n'ont pas été écrits par la main d'un faiseur, portent la marque du personnel et du subjectif. Un livre écrit par un écrivain n'est pas une illustration directe des vues des dirigeants du parti ou du mouvement révolutionnaire. Un livre peut entrer en contact avec ses vues. Il peut parfois se fondre avec elles. Il peut parfois entrer en contradiction avec elles sur certains points. Mais un livre exprime inévitablement le monde intérieur de l'écrivain, ses sentiments, les images qui lui sont proches, et ne peut pas ne pas être subjectif. Il en a toujours été ainsi. La littérature n'est pas un écho. Elle parle de la vie et du drame de la vie à sa façon. Par bien des aspects, Tourguenieff a exprimé l'amour des Russes pour la vérité, la liberté, le bien. Mais en aucune façon, Tourguenieff n'était un illustrateur des idées que professaient les chefs de file du mouvement révolutionnaire démocrate. Il exprimait à sa manière, celle de Tourguenieff, la vie de la société russe. Et de même, Dostoïevski, Tolstoï, Tchekhov ont exprimé et ont revécu le bien et le mal dans la vie russe, ses joies et ses malheurs, ses beautés et ses terribles monstruosités. Car ni Tolstoï ni Tchekhov n'illustraient les thèses de ceux qui étaient à la tête du mouvement démocrate révolutionnaire russe. Ils polissaient leur miroir de la vie russe et ce miroir était distinct de ceux que formaient les dirigeants politiques de la révolution russe. Mais ni Herzen, ni Tchernivtsi, ni Plikhanov, ni Lénine ne se sont pour autant mobilisés contre les écrivains russes. Ils voyaient en eux des alliés et non des ennemis. Je sais que mon livre n'est pas parfait et qu'il ne peut supporter la comparaison avec les œuvres des grands écrivains russes du passé. Mais en l'occurrence, il ne s'agit pas de la faiblesse de mon talent, il s'agit du droit d'écrire la vérité, mûrie à travers les souffrances et une longue vie. Pourquoi donc mon livre, qui peut-être répond dans une certaine mesure à une demande interne des soviétiques, mon livre qui ne contient ni mensonge, ni calomnie, mais où l'on trouve vérité, douleur, amour pour les êtres humains. Pourquoi donc mon livre a-t-il été l'objet d'un interdit? Pourquoi m'a-t-il été soustrait par des méthodes de contraintes administratives? Pourquoi est-il caché à moi et aux hommes comme un meurtrier criminel? Cela fait une année que je ne sais pas si mon livre est intact, s'il est conservé. Peut-être est-il détruit, brûlé? Si mon livre est mensonge, qu'on le dise aux gens qui voudraient le lire. Si mon livre est calomnie, qu'on le dise. Il faut que les soviétiques, les lecteurs soviétiques pour qui j'écris depuis 30 ans, jugent ce qui est vérité et ce qui est mensonge dans mon livre. Mais le lecteur est privé de la possibilité de porter sur moi et mon travail ce jugement qui est le plus terrible de tous les jugements. Le jugement du cœur, le jugement de la conscience. Je voulais et je veux toujours être jugé ainsi. Et ce n'est pas tout. Quand mon livre a été rejeté par la rédaction de Znamia, on m'a conseillé de répondre aux questions de lecteurs, des lecteurs, que je n'avais pas encore achevé mon travail et qu'il allait durer encore longtemps. Autrement dit, on m'a conseillé de dire des mensonges. Mais ce n'est pas tout. Quand on a confisqué mon livre, on m'a proposé de signer un papier selon lequel je m'engageais à ne parler à personne de cette confiscation et qu'en cas contraire, j'en répondrais sur le plan pénal. Les méthodes utilisées pour garder secret ce qui est arrivé à mon livre ne sont pas des méthodes de lutte contre le mensonge et la calomnie. On ne lutte pas ainsi contre le mensonge. On lutte ainsi contre la vérité. Qu'est-ce que cela veut dire? Comment interpréter cela à la lumière des idées du 22e congrès du parti? Cher Nikita Sergeïevitch, on dit et on écrit souvent chez nous en ce moment que nous revenons aux normes léninistes de la démocratie. Dans la rude période de la guerre civile, de l'occupation, de la destruction de l'économie, de la famine, Lénine a créé des normes de démocratie qui semblaient, pendant toute la période stalinienne, fantastiquement élevées. Vous avez, au 22e congrès du parti, condamné catégoriquement les cruautés et les crimes sanglants commis par Staline. Vous l'avez fait avec un courage et une force qui donne toutes les raisons de supposer que les normes de notre démocratie vont continuer à croître comme on crut depuis l'époque de l'anéantissement de l'économie provoquée par la guerre civile, les normes de production d'acier, de charbon et d'électricité. Car l'essence d'une nouvelle société humaine est plus dans une croissance de la liberté et de la démocratie que dans une croissance de la production et de la consommation. Il me semble qu'une nouvelle société est impensable sans une croissance continue des normes de liberté et de démocratie. Comment se fait-il alors qu'on procède aujourd'hui à une perquisition chez un écrivain, qu'on lui prenne son livre, peut-être un livre très imparfait, mais qui a été écrit avec le sang de son cœur, qui a été écrit au nom de la vérité et de l'amour des hommes. Comment se fait-il qu'on le menace de prison s'il parle de son malheur aux autres ? Je suis convaincue que les plus sévères et les plus irréductibles des procureurs de mon livre doivent modifier sur bien des

livre, c'est moi qui l'ai écrit. Je ne l'ai pas renié, je ne le renie pas. 12 années se sont écoulées depuis le moment où j'ai commencé ce livre. Je continue à croire que j'ai écrit la vérité, que je l'ai écrit en aimant les hommes, en ayant pitié des hommes, en ayant confiance en eux. Je demande la liberté pour mon livre, avec mon profond respect. Vassili Crossman, Moscou.

Alors, après cette lettre de Grossman à Khrouchtchev, la réponse ne fut pas immédiate, mais elle fut relativement rapide, un mois ou deux après l'envoi de la lettre. Pendant tout ce temps, Grossman ne sortait pas de chez lui. Il attendait l'appel téléphonique. Un jour, il sortit pendant une heure pour prendre un peu l'air. Et on téléphona justement à ce moment-là. Ce fut Ira qui décrocha le téléphone. On lui donna un numéro que Grossman devait appeler le plus rapidement possible, ce qu'il fit dès qu'il rentra de sa promenade. Il était invité à rencontrer Souslov. Leur entretien dura près de 3 heures. Grossman, une fois rentré à la maison, le nota de mémoire. Cela donna un texte de près de 100 pages. Quand Grossman mourut, sa veuve me remit les notes de l'entretien. Donc c'est toujours son ami qui parle avec l'éminence grise. Je suis loin de me souvenir de tout ce que contenaient ces notes, qui, comme on peut aisément l'imaginer, étaient très intéressantes. Ben, Souslov félicita Grossman de s'être adressé à Khrouchtchev. Il lui dit également que le parti et le peuple appréciaient à leur juste valeur les œuvres de Grossman, comme Le peuple est immortel ou Stepan Kolkoutchougin, les récits de guerre. Par contre, en ce qui concerne Vie et Destin, dit Souslov, je ne l'ai pas lu. Il a été lu par deux de mes conseillers, des camarades qui sont très compétents dans le domaine littéraire et à qui je fais pleine confiance. Et ils sont parvenus tous deux, sans se mettre d'accord à l'avance, à une conclusion identique. La publication de cette œuvre ferait du tort au communisme, au pouvoir soviétique, au peuple soviétique. Souslov demanda à Grossman quelles étaient à l'heure actuelle ses sources de revenus. Ayant appris qu'il avait l'intention de traduire un roman arménien à partir d'une traduction littérale, Souslov lui exprima sa sympathie, car, dit-il, ce travail, en deux étapes, devait être malaisé. Il promit de donner des instructions au commandant afin qu'il publie les œuvres de Grossman en 5 volumes, à l'exception, bien évidemment, de Vie et Destin. Grossman reposa le problème du manuscrit confisqué et de la possibilité de le récupérer. Non, dit Souslov. Il est impossible de vous le rendre. Nous éditerons vos œuvres en 5 volumes, mais vous devez oublier ce roman. Peut-être sera-t-il édité dans 200 ou 300 ans. Grossman vieillissait à vue d'œil. Des cheveux blancs apparurent dans sa chevelure frisée. Une calvitie se dessina au sommet de son crâne. Son asthme qu'il avait lâché pour un temps était revenu. Il se mit à traîner les pieds en marchant. Son téléphone cessa de sonner. Nombre de ses amis l'abandonnèrent. Grossman vivait très douloureusement l'attitude de son vieil ami, écrivain pour enfants, R.I. Fireman. Il m'écrivait, donc Fireman m'a téléphoné. La discussion fut très longue, 4 minutes. Enfin, il m'a malgré tout téléphoné, c'est déjà cela. La dernière lettre que j'ai reçue de lui date du 6 octobre 1963. Je me sens mieux, plus solide ces derniers jours. Mon asthme ne me fait pratiquement plus souffrir, j'ai maigri de 2 kilos. Dans 2-3 jours... je retourne voir Koudinski. J'ai perdu l'habitude de l'hôpital et maintenant il me fait peur. Mais il entra à l'hôpital un peu plus tard, au début de l'hiver. Il paraissait très mal, il était clair qu'il était condamné. Les causes du cancer sont mal connues, mais il est impossible d'en ignorer une. Un grand choc nerveux. Je ne doute pas un seul instant qu'il soit tombé malade parce qu'on avait confisqué Vie et Destin. Il aurait pu vivre encore longtemps, au zénith de ses capacités de création. Grossman a été jeté hors de la vie littéraire. À la veille de la guerre, un destin semblable avait frappé un autre grand écrivain russe, Mikhaïl Bulgakov. Les manifestations de leur maladie étaient différentes, mais ils étaient atteints de la même maladie. Souvenons-nous que le cœur de chien de Bulgakov avait été lui aussi confisqué. Grossman était de nouveau à l'hôpital, Boltanski. Cette fois-ci, il était seul dans sa chambre, et la chambre était longue et étroite comme un cercueil. On ne l'opéra pas, on lui avait trouvé un cancer du poumon. Les médecins décidèrent qu'il était inutile de le garder à l'hôpital. L'un d'entre eux nous dit « il vaut mieux qu'il meure chez lui » et il mourut dans la nuit du 14 septembre 1964. On cessa de publier les œuvres de Grossman, son nom était évoqué de plus en plus rarement dans la presse. L'intérêt des lecteurs pour ses livres était en train de s'éteindre. Les lecteurs lisent ce qu'on leur donne. Et voilà que soudain nous parvient la nouvelle qu'après de longues années de prison, le roman a retrouvé la liberté, que des chapitres séparés sont publiés dans telle ou telle revue à l'étranger. Et dans sa totalité, les années passent et on n'entend toujours pas parler d'une édition du roman dans sa totalité. Les radios étrangères se taisent, les gens compétents expliquent
Le roman est long et le capitalisme, c'est le capitalisme. Il est difficile de trouver un éditeur prêt à prendre des risques, à investir de l'argent dans une entreprise qui ne promet pas beaucoup de bénéfices. De plus, le roman n'est pas assuré de plaire à tout éditeur, ou plus exactement à tout lecteur de maison d'édition. Le nom de Grossman ne dit pas grand-chose, même dans sa patrie, l'écrivain a perdu de sa renommée. Quelles étaient mes pensées ? Elles étaient amères. Le destin de Grossman était resté après sa mort tel qu'il avait été au cours de sa vie. Si une œuvre aussi grande que Vie et Destin, après des décennies de prison, ne peut parvenir jusqu'à son lecteur en Occident, alors l'Occident mérite d'être moqué et pleuré. Il ne peut être respecté. Je me trompais, j'avais oublié la règle de Bulgakov. Il faut s'étonner de ce que les tramways marchent et non de ce qu'ils ne marchent pas. Et lentement, peu à peu, à mon grand étonnement, le tramway se mit en marche. Des gens intelligents et doués n'ont pas aménagé leurs efforts, malgré les dures conditions de la vie d'émigrés, pour trouver un éditeur désintéressé prêt à publier Grossman. Et l'ayant trouvé, pour préparer avec tout le soin possible, dans les conditions aussi inhabituelles, l'édition du livre. Un livre mutilé au cours de la voie longue et difficile qu'il emprunta de la prison vers la liberté. Et voilà que le roman est sorti. Alors, en France, il est sorti en 1980. Et en Russie, il est sorti en 1989. Voilà. Donc, on peut dire que la philosophie de Grossman, c'était la bonté humaine, instinctive, aveugle, invincible. C'était vraiment quelqu'un qui était très proche du peuple russe. Et voilà, qui aimait évidemment par-dessus tout aussi la vérité et la liberté. On va mettre une petite chanson de Leonard Cohen pour terminer. Je vous retrouve juste après cette chanson et pour introduire le podcast de Léa, Sarah et le commissaire.

0: Cohen, de Partisan. Alors oui, ne nous résignons pas. Changeons de nom s'il le faut, mais voilà, nous avons des amis. Milton, un philosophe anglais du XVIIe siècle, a écrit que en fait, les livres ne sont pas des choses inertes, mais elles contiennent une puissance de vie qui est aussi active que celle de l'âme dont ils sont la progéniture. Et on comprend bien que Grossman était accablé, triste, en colère et en fait orphelin de son livre qu'on lui avait volé. En fait, quand on nous interdit de lire un livre, ça nous donne envie juste de le lire pour voir pourquoi on nous l'interdit, n'est-ce pas? Alors, on pourrait dire quand même pour finir que la vérité découle d'un travail intellectuel, personnel, c'est un cheminement, c'est pas une révélation. Plutôt que de censurer des idées, il faut au contraire favoriser leur profusion. C'est au cœur de débats d'idées que la vérité se révèle. Encore faut-il que le débat soit possible. Eh bien, continuons à chercher ce que nous ne connaissons pas, à partir de ce que nous connaissons. C'est un bon début. Et voilà. Peut-être que la menace qui pèse sur notre monde est celle d'une organisation totalitaire et concentrationnaire universelle qui ferait tôt ou tard, sous un nom ou sous un autre, qu'importe, de l'individu libre une espèce de monstre réputé dangereux pour la collectivité tout entière, et dont l'existence dans la société future serait aussi insolite que la présence actuelle d'un mammouth sur les bords du lac Léman. Je vais vous laisser avec le podcast de Sarah Léa et le commissaire. Portez-vous bien en ce début d'été et à bientôt.
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3: Aujourd'hui, la ténébreuse Mylène Farmer et le chaleureux Haroun Taziev. Mon ami Haroun, je reviens d'un séjour dans un camp de travail en Sibérie. J'y ai fait une rencontre magique avec un corbeau. Nos ébats sur la glace furent si purs. De retour à Gotham City, j'ai peu de temps, alors je te propose d'aller à l'essentiel. J'ai suivi tes précieux conseils et fait installer un poêle à granulés dans mon manoir. J'ai optimisé les aides de l'État grâce au dispositif Ma Prime Rénov. Pour que l'ensemble des pièces, y compris mon boudoir, soit irradié de chaleur, j'ai fait appel à tes prestataires et collaborateurs favoris. En somme, depuis la mise en marche du système hier, il fait une chaleur absolument tropicale dans mon antre. Mon singe capucin est littéralement hystérique. De mon côté, va savoir, une pulsion m'a envahi. Et sans que je m'en rende compte, je me suis retrouvée assaillie de colliers de fleurs, d'un paréo aux mille couleurs, orné de franges. Et l'envie irrésistible de chanter ce zouk, venu directement de mon inconscient réchauffé. Tu veux ma zézette? Viens ce soir dans mon manoir, je t'apprendrai la guitare. Viens me montrer ta frimousse, tu verras si je suis rousse. Il y a aussi Mylène Satraine au pays de la haine. Bref, d'un coup, j'observe mes pieds. Et voici cernés d'une paire de tongs aux motifs joyeux, comprenant paillettes et fluorescence. Haroun, que se passe-t-il? Où sont partis le rouge et le noir? Que faire de toutes ces percussions? Et les désagréments liés à la transpiration? Je ne sais plus, je suis perdue. Cher Haroun, homme des volcans, homme du chaud, comment est-ce qu'on éteint ce putain de chauffage? Mylène Farmer.
4: Ma Mimi, je le savais. Je savais que ce jour allait arriver. Que cette froideur, la neige de ta peau, la glace de ton cœur finiraient par fondre et révéler ce que je sens en toi depuis toujours. Un volcan d'amour aussi rouge que ta crinière. Le feu était déjà en toi, mais profondément enfoui. Un volcan en sommeil. Mon Etna, mon Stromboli, mon Python de la Fournaise. Quelle joie! Et quel espoir aussi! Car ça veut peut-être dire qu'enfin tu céderas à mes avances. Toutes ces années dans la friend zone. Et maintenant, c'est mon tour. Fini les aventures glaciales avec les corbeaux noirs. Ouvre-moi tes bras, ma Mimi jolie, et je te montrerai ce que c'est que le feu ardent de la passion. J'ai hâte de nos ébats bouillonnants, de nos baisers brûlants, de nos éruptions de plaisir. Dis-moi oui, ma Mimi, ton rourou.
3: Haroun, tu me prends pour une catin, une libertine ? Me voilà profondément désenchantée par ta énième proposition. Pour ta gouverne, Surya Bonali et Philippe Candeloro sont venus hier éteindre le chauffage chez moi. La température est revenue à la normale, le temps de déguster un bon esquimau pour briser la glace. J'ai attrapé une belle angine et une vive envie de te répondre. Ta lettre m'a glacé le sang. Comment te le dire ? Écrire, réécrire et redire encore. Haroun, c'est non. C'est la 17e fois que tu me déclares ta flamme et c'est toujours non. Ce sera toujours non. T'es givré ou bien tu comprends ? Bon, voilà, je vais te le dire, te l'annoncer en premier. Je vais me marier. Avec la Reine des Neiges, dans le château de Dracula. C'est Marilyn Manson qui officialisera notre union, restée secrète pendant des années. Jean-Paul me confectionne une robe en point de suture et chair de poule. Bref, je suis amoureuse et pas de toi. Alors Haroun, je te souhaite une belle journée, je vais me coucher. Cette angine et ton insistance me fatiguent. Et si tu veux réchauffer une âme, je peux te présenter ma pote qui joue dans Fargo. Elle est super, elle est pétrifiée. Adieu, bonne canicule, Mylène.
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5: Ah, comme quoi, les hommes ne sont vraiment que des animaux. Et toi, sauras-tu retrouver la véritable identité des animaux cachés dans ces trois fables ? À toi de jouer ! Dans le désordre, Nicolas Sarkozy, Amy Winehouse et Harvey Weinstein. Numéro 1.
4: Le jaguar et les petites fans. Il fut un temps heureux où régnait un jaguar, féroce, lumineux et honté. Mais si ce gros félin fut tantôt charognard, ses proies fragiles il préférait chasser. Ses bien-aimés étaient les fans, car dépourvus de tout bois, pour quelques scènes et un peu d'argent, elles dévoilaient leur chez-soi. Si cela déplaisait, le gros chat assoiffé bloquait tous les passages, et les fans, perdus, ne pouvaient trouver la route tracée vers le rivage. Des années durant, il triomphait sur les plaines, les forêts et les montagnes du Nord. Il dictait le rythme, la loi, le domaine, et fut gardien de sa mine d'or. « Fantine, Fanette, et toi, petite Fanny ?» dit un jour une biche. Lorsque le vilain chat sort ses griffes et sourit, « Lui montrez-vous vos miches ?»« Comment faire autrement ?» répondirent-elles en cœur. « Vous avez vu ses crocs ? Sa mâchoire nous fait peur et il est moche et gros. » « Mais enfin, dit Fanfan, regroupons nos forces et passons à l'attaque. 93 fans femelles en un plan démoniaque. » C'est ainsi que notre pauvre tigre raté, à coups de pied de biche, se fit bien défoncer. Et depuis, sur toutes les régions infectées par la plaie du mâle alpha, toutes les bambis du monde se sont concertées pour mettre le holà. Méfie-toi de l'œstrogène qui dort pendant des siècles. Yeux et pieds de biche pour le prédateur, prépare tes obsèques. Jean de La Fontaine.
5: Numéro 2.
6: Dès l'aube, jusqu'à l'aurore, la queue rousse est blessée. Elle crie, chante et implore chaque jour sa béquée. La pie depuis son nid, sur le pin tout là-haut, voit en elle la détresse d'un bel et fragile oiseau. Tenez, petite queue rousse, ouvrez-moi votre bec, que j'y dépose et ouste une ration de pain sec. Le pain est fait de pavot, et ça vous le savez, messieurs. Et l'oiseau est mort de trop, trop de grains et trop d'adieux. Jean de La Fontaine.
5: Le numéro 3.
7: Maître Sarko, sur son œil perché, tenait en sa main une valise. Maître Kadhafi, par son avidité, lui offrit cette douce canaillerie. Et bonjour, monsieur Sarkozy, que vous êtes joli, que vous semblez facho. Sans mentir, si votre guéant se rapporte à votre hortefeux, vous êtes le bienvenu au pays des affreux. À ces mots, le Sarko ne se sent pas de joie. Et pour montrer sa belle voix, il montre au monde entier son insipide carla. Mon bon monsieur, apprenez que tout smartphone vit aux dépens de celui qui l'écoute. Cette leçon vaut bien de la prison, sans doute. Le Sarko, hautain et distant, jura, mais un peu tard, d'avoir été le pire président. Jean de La Fontaine, Les Fables du Karcher.
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Chers amis auditrices, auditeurs de Radio d'ici, nous voilà ensemble, si vous le voulez bien, pour une heure d'accordéon, comme vous l'aimez. Manon est à la technique, Monique est au standard. Si vous avez envie d'un titre que vous préférez, que vous aimez, que vous aimeriez entendre, ou tout simplement dédicacer, ne vous gênez pas, nous vous le passerons si nous l'avons. Et nous attaquons tout de suite avec Michel Pruvot, la tarentelle en folie. Michel Pruvot.

La tarentelle en folie, le rythme est donné pour notre émission. Et là, on poursuit avec Jérôme Richard dans une belle valse très ancienne. Paname, Jérôme Richard.

Plaisance Fox, joué par André Verschuren. Toujours un grand plaisir d'écouter Verschuren. Et là, on va retrouver un classique des bals, un très beau morceau, Reine de Musette, et interprété par Aimable.

Reine de Musette, jouée par Aimable. Alors, je vous redonne le numéro, 04 77 51 58 33. Si vous voulez entendre un morceau que vous aimez, ou faire une dédicace, Monique est là pour vous satisfaire. Allez, on continue avec une polka aussi, jouée par Alain Musichini, clarinette polka.

0: Édouard Duleu dans Le Dénicheur. Et on a quelques antennes. Allô?
1: Oui, salut René.
0: Salut. Très bien, toi aussi?
1: Ouais, ça va, ça manque trop de plus faire la technique sur un air de Catinon, du coup.
0: Et voilà. J'appelle. La technique se fait toute seule avec ça.
1: En tout cas, merci à Manon, déjà, d'avoir pris le relais sur la technique.
0: Et oui, puis, elle assure bien, en plus, hein.
1: Ouais, bah, j'en suis sûr. Et puis, merci à Monique de toujours être là au standard.
0: Et oui, c'est fidèle du fidèle.
1: Elle me manque un peu, elle aussi, hein.
0: Et oui, tu m'étonnes.
1: Je voulais demander un morceau instrumental, c'est possible?
0: Bien sûr, en parole. Celui qui suit, je pense que ça devrait faire l'affaire. C'est une samba, c'est un peu rythmé, c'est bien. Tico, Tico.
1: Eh ben, j'écoute ça, alors.
0: Allez, merci Morgan.
1: À bientôt, René.
0: Ciao, ciao, à bientôt. Au revoir. Allez, pour Morgan, Tico, Tico, Franck Tello.

0: Tico Tico, joué par Franck Thilo, c'était pour Morgan, notre ami de la radio. Et on a quelques antennes. Allô?
1: Coucou Romain.
0: Salut.
1: Alors, coucou aussi à tes assistantes et
0: oui.
1: À Morgan.
0: Eh bien voilà, t'as tout entendu.
1: Voilà.
0: Eh bien c'est bien.
1: Alors, moi je t'envoie du soleil et de la tramontane.
0: Oui.
1: Et en échange, j'ai quoi?
0: Mais je vais t'envoyer un petit pazo de ma composition, pas de ma composition, c'est joué par moi, bien entendu. Mais envoie-nous un peu de chaleur, ça sera encore mieux.
1: D'accord. Allez.
0: Allez.
1: Au prochain voyage.
0: Oui, comme tu dis. Allez. Pour Simone de Béziers, bien votre serviteur dans Viva Hispana.
1: Viva Hispana.

C'était votre serviteur dans Viva Espana pour Simone de Béziers. Et là, une très valse ancienne jouée par Émilie Frémy, voulez-vous danser grand-mère?

Émilie Frémy nous jouait, voulez-vous dire, c'est grand-mère. Et là, la plage que vous attendez, la plage auvergnale. Et on attaque tout de suite avec ma collègue Sylvie Pulès dans La Bougnatte.

Sylvie Pulès nous emmenait en Auvergne et on y retrouve le roi de l'Auvergne, Jean Ségurel, dans le bol d'or des monnaies d'hier. Jean Ségurel.

c'était le bol d'or des Molières joué par Jean Séguren. Et là, on retrouve Jean-Claude Labouchet dans la chanson de nos Molières. Jean-Claude Labouchet.

0: la chanson de nos Modillères jouée par Jean-Claude Labouchet. Et on a quelqu'un en antenne. Allô?
1: Allô, bonjour.
0: Salut, comment va?
1: Ça va, et toi?
0: Très bien, très bien.
1: Bon, eh ben.
0: Alors, dis-moi tout.
1: Eh ben, écoute, tu nous mets ce que tu veux, c'est pour notre anniversaire mariage.
0: Ah bon? Oula, alors
1: la semaine prochaine, mais bon, comme la semaine prochaine, t'es pas...
0: Ah, voilà. Oui. Eh ben, en attendant, je vous fais deux gros poteaux, alors, à vous deux. Eh bien, comme je sais que vous aimez bien danser l'Auvergne, je vais vous dédicacer la chanson suivante, et vous allez la tourner, j'en suis certain, chez vous, comme à l'âge de vos 20 ans.
1: Eh ben, voilà.
0: Eh ben, tout voilà. Et faites pas des bêtises après, hein.
1: Non.
0: Attendez-nous. Et puis, donc, je vais vous dédicacer la chanson jouée par Jean-Paul Cressendon. C'est une valse d'Auvergne pour Denise et Maurice.
1: Voilà.
0: À bientôt.
1: Eh ben c'est gentil, René.
0: Gros poteau à vous deux. Merci.
1: Merci.
0: Au revoir. Bisous.
1: Au revoir. Bisous.

Jean-Paul Cressendon dans C'est une valse d'Auvergne, chanson que je dédiais à Denise et Maurice pour leur anniversaire de mariage. Je suis sûr qu'ils l'ont tournée, ils tournent peut-être encore. Allez, on poursuit avec une chanson, je viens faire un petit hommage à notre mascotte qui nous appelait régulièrement dans toutes nos émissions et je vais lui dédicacer à elle, ou à quelle on pense souvent, la cascade de Gimel qu'elle aimait tant.

Jocelyne jouait la cascade de Gimel, chanson qu'on dédiait à notre mascotte qui nous appelait si souvent dans notre émission. Et là, on poursuit avec un passo joué par Laurent Michelotto, le joueur de castagnettes.

Le joueur de Cassagnette, joué par Laurent Michelotto. Eh bien, nous arrivons au terme de notre émission. Merci à vous, auditeurs, auditrices qui nous avez écoutés, à ceux qui nous ont appelés. C'est toujours du bonheur de savoir que vous êtes là à nous écouter. Et puis, si vous étiez nombreux, ça serait encore mieux, comme une certaine époque. Ça serait chouette. Mais enfin, bon, on fait avec, bien entendu. Et puis, on se retrouve le mercredi 1er juillet. On remercie Monique au téléphone, Manon à la technique. Et puis, quant à moi, je vous dis ciao, ciao à tous et on va finir en beauté à fond la caisse. Et bien sûr, avec le morceau qui s'appelle À fond la caisse, joué par Michel Pruvot. Ciao, ciao à tous et merci.

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intérêt quelconque pour notre écosystème est bien indéniable. 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

0: Bonjour à tous, bonjour à toutes. Merci d'être là aussi nombreux et nombreuses cet après-midi à la salle des fêtes de Saint-Laurent-en-Royan. Il fait très beau dehors, la météo ne joue pas en notre faveur et en plus il y a le carnaval à Pont-en-Royan. Donc ça fait concurrence de manière festive. Mais on maintient cette table ronde parce que ce sujet-là est important à traiter. Et donc c'est une table ronde qui va être animée par mes soins pour le compte de Radio Royan-Vercors, la radio associative du périmètre. Une réflexion autour du film Terreaux locaux, cultiver l'accueil et notamment autour du travail. Et pour ça, il y a pas mal d'invités qui sont à côté de moi. On va essayer que chacune ait le temps de parole. Pour présenter son association. Cet après-midi, elle a été organisée par un collectif d'habitants, habitantes, mais aussi d'associations autour du film Terreaux locaux, cultiver l'accueil. Terreaux locaux qui sera donc projeté à 17h pour découvrir cette initiative. C'est un film qui a pas mal tourné du côté de Romans, au Chalutier. Il a été projeté plusieurs fois. Et aujourd'hui, il est chez nous, dans le Royan. Donc, on est très heureux et heureuses de cette projection. Et peut-être, on va commencer par un premier tour de table qui n'est pas ronde pour juste donner, vous présenter en fait qui vous êtes, quelle structure vous représentez, et puis après on déroulera cette thématique du travail et de l'accueil tranquillement. Peut-être on commence à ma droite.
1: Élise, moi je représente l'ASTIR, l'association de soutien à tous les immigrés à Romans. Je suis bénévole à l'ASTI depuis 2020 à Vienne et puis à Romans. Est-ce que je présente déjà l'association?
2: Tu peux dire quelques mots. Ouais.
1: Alors l'association sur Romans, elle s'occupe surtout de l'aide administrative aux personnes qui sont de nationalité étrangère. On est sur de l'aide juridico-administrative par rapport aux demandes de titre de séjour, regroupement familial, réunification familiale, ou de l'accès à la nationalité aussi, naturalisation, déclaration de nationalité, etc. On organise des manifestations aussi. Là, la dernière en date, c'était une manifestation pour la journée contre le racisme. Il y a tous les ans la journée internationale des migrants. Et puis, de manière plus contextuelle, lors des lois qui peuvent être votées sur les sujets de migration, évidemment, là aussi, il y a des manifestations qu'on contribue, en tout cas, à organiser. Et puis, il y a évidemment des liens aussi qui se créent entre les bénévoles et puis entre les personnes accompagnées, qui fait qu'on va les accompagner sur d'autres problématiques sociales ou autres.
0: Et toi, Élise, t'es avocate. Et du coup, tu nous donneras, une fois qu'on aura fait ce premier tour d'horizon de toutes les structures, quelques balises juridiques aussi pour qu'on sache qu'on ait tous et toutes le même niveau de connaissance autour de cette question de l'exil. Dorine, à toi?
3: Oui. Bonjour à toutes et à tous. Du coup, je suis Dorine, salariée de l'association Terreaux locaux. Donc Terreaux locaux, c'est un lieu d'accueil mixte à Notre-Dame-de-Lauziers, petit village d'environ 500 habitants au nord de Vinay. Nous sommes un chantier d'insertion, donc qui accueillons deux tiers de personnes qui ont eu un parcours migratoire et qui ont le statut de réfugiés ou une protection subsidiaire, et un tiers de personnes en insertion qui sont du territoire et qui ont plutôt un parcours très éloigné de l'emploi, avec des difficultés sociales liées, qui fait qu'il y a un accès à l'emploi qui est compliqué. Donc, pour avoir un petit peu la mesure de la capacité, donc on accueille 18 salariés en insertion. Notre équipe de salariés permanente regroupe 11 salariés, plus 2 services civiques. Et on a également surtout une cinquantaine de bénévoles qui sont très impliqués. Donc nous, nos activités en insertion se basent sur du maraîchage biologique, ainsi qu'un fournil bio, donc du pain au levain. Donc voilà, les salariés sont sur ces deux activités-là. Nous avons aussi vocation à redynamiser le territoire rural, local. Donc on organise pas mal d'animations, notamment avec le marché hebdomadaire. Une fois par mois, un grand marché festif qui regroupe plusieurs producteurs locaux. Et deux fois par an, donc à Noël et début juillet, un très grand marché qui accueille environ 1000 personnes chaque année avec des concerts, enfin voilà, des animations un petit peu plus grandes. C'est important quand même. Terreaux locaux, on propose surtout un accompagnement global du salarié en insertion. Alors global, ça veut dire quoi? Ça veut dire que on permet un apprentissage de la langue française avec des cours de français langues étrangères. On accompagne justement dans la construction du parcours professionnel, on accompagne à la levée de tous les freins sociaux, donc ça veut dire l'accès à la santé, l'accès au logement. Donc pour ça, il y a des habitants qui accueillent parfois les salariés en insertion, mais également on fait de l'intermédiation locative, c'est-à-dire que Terreaux locaux loue des appartements qu'ils sous-louent après aux salariés, et puis l'objectif c'est qu'après le salarié puisse trouver un appartement en son nom propre. Je pense que pour l'instant, c'est tout. Il y aura certainement plus de détails dans les questions.
0: Ouais, on aura le temps d'y revenir. Merci, Dorine. Hélène, toi, tu as une double casquette.
2: Il se trouve que je suis aussi administratrice à Terreaux locaux. Donc, mais là, je vais vous parler de notre association à Villers qui s'appelle Toi et Noi, qui a 11 ans maintenant. Alors, depuis 11 ans, on a accueilli une douzaine de personnes. On en accueille encore. Alors, principalement des demandeurs d'asile, c'est-à-dire en procédure, qu'on accompagne sur leur dossier de demande d'asile, avec des propriétaires qui nous facilitent quand même grandement c'est une association qui a des donateurs réguliers qui permettent d'assurer. Donc on a des propriétaires qui nous louent des appartements à très bas prix, faut quand même le dire, par rapport au prix du marché d'Envinet, par exemple. On a de l'aide là-dessus. Et puis, on a très fort lien avec Terreaux locaux, du fait qu'on était à Vinay avant que le projet s'installe à Notre-Dame-de-Lauzier. C'est vrai qu'on a eu des contacts même avant la création, puisque les créatrices étaient venues voir un petit peu ce qui se passait dans ce domaine-là sur le territoire. Et puis, des liens extrêmement forts, on en reparlera à l'occasion. C'est vrai que quand il y a un problème, entre guillemets, d'insertion ou de droit au travail avec des salariés de Terreaux locaux, il arrive que notre association reprenne en compte pendant un temps l'aide matérielle, qui peut être une aide alimentaire, une aide au logement, une aide, etc. Voilà. Ce qu'est Toi et Noi.
0: Merci Hélène. Et une association qu'on connaît bien dans le Royan, c'est R. Marie et Pierre, vous représentez R. Est-ce que vous pouvez nous donner quelques mots aussi sur ce que fait l'association?
4: Oui, alors R, ça veut dire accueil interculturel en Royan. Donc voilà, ceux qui sont d'ici connaissent. Donc on est né il y a 12 ans et on accueille plutôt des familles, nous. Puisque loin des centres urbains, mais avec école maternelle, primaire et collège, c'est plus facile pour une famille d'être accompagnée que pour des jeunes adultes. Donc notre principe, c'est que on loue, nous l'association, un appartement à DAH, à l'office HLM de la Drôme, et que voilà, dans lequel on accueille une famille et on aide la famille à tous les niveaux, c'est-à-dire au niveau juridique, c'est un accueil inconditionnel, donc voilà, il y a des familles qui ont rien quand elles arrivent et donc on les aide pour le logement, mais aussi dans l'accompagnement juridique, aussi dans l'accompagnement pour la santé, dans l'accompagnement pour la scolarité, enfin voilà, dans tous les domaines de la vie, puisque les gens qui arrivent sont vraiment très très perdus. Tu veux continuer, Pierre?
0: Oui, peut-être l'origine, de quel pays viennent les familles que vous accueillez?
4: En fait, on accueille les gens qui arrivent par ici. Du coup, ça a commencé avec une famille d'Albanie. On a eu une autre famille du Kosovo. Après, une autre famille d'Albanie. C'est tombé comme ça. Après, une famille d'Arménie. Et en ce moment, c'est une famille d'Angola. Et on accompagne par ailleurs d'autres personnes qui sont déjà dans le Royan et qui ont des problèmes au niveau juridique. Donc là, on ne prend pas en charge le logement, etc. Mais on accompagne une famille comme ça du Sénégal, quelqu'un franco-marocain, etc. Et puis aussi par le passé, quand il y a eu un CAO à Saint-Hilaire-du-Rosier, ça vous dit quelque chose, le centre d'accueil et d'orientation qu'il y a eu à Saint-Hilaire il y a quelques années, qui a accueilli en grande majorité des jeunes soudanais. Eh ben, on a un peu pris le relais quand le CAO a fermé, quand il y avait eu des parrainages, donc il y a eu pas mal de gens de l'association qui avaient parrainé des jeunes soudanais, et puis il y en a qui n'ont pas eu tout de suite ou qui ont mis beaucoup de temps à avoir leur statut de réfugié. Et donc, R les a accueillis à ce moment-là, mais plutôt chez l'habitant. Et à nouveau, aujourd'hui, depuis quelques mois, R s'est lancé dans l'accueil de jeunes mineurs isolés. Et alors là, c'est différent, c'est-à-dire qu'on c'est pas un appartement qu'on a, mais c'est vraiment chez l'habitant. Et il y a 6 familles du Royan qui accueillent chez elles à tour de rôle Alors il y a eu un premier jeune mineur et puis il a été reconnu isolé, donc maintenant il est pris en charge par l'ASE et là il y a un deuxième mineur qu'on accueille.
5: Alors, il y a aussi un élément important dans l'association, c'est les commissions. On fonctionne par commission, donc il y a des commissions famille, une commission juridique et puis il y a aussi une commission sensibilisation qui est importante parce que l'idée c'est aussi de parler de tous ces sujets qui sont un peu manipulés ou un peu ignorés parce que c'est quand même des sujets compliqués. Et le fait de travailler avec les collégiens, ou avec les écoles, ou avec les médiathèques, c'est important. Le fait de travailler avec Radio Royan, bien sûr. Le fait de travailler avec le centre social, qui gère un cours de français. Avec les Restos du Cœur, avec la Croix-Rouge. Avoir des liens avec les mairies, le député, le président de la Comcom. C'est vraiment un tissage de liens permanents sur le territoire qui nous ont beaucoup été utiles quand on a des cas concrets à présenter et des familles à faire. Et en particulier, les familles ukrainiennes, donc parce que, on n'en a pas parlé, mais il y a eu beaucoup, 3 familles ukrainiennes qui sont arrivées, qu'on accompagne au niveau administratif, qui sont logées par les mairies. Et puis, j'allais dire quelque chose d'autre, mais j'ai oublié.
6: Ça te reviendra peut-être. Merci pour R. Et cette question de l'ancrage dans le tissu partenarial, cette question aussi de la sensibilisation, j'imagine que chacune de vos structures ont des choses à dire là-dessus, donc on va y revenir parce que c'est important, cette question de la sensibilisation et de faire, comme cet après-midi, en fait, faire connaître ces réalités et les faire entendre au plus grand nombre. Et d'ailleurs, cette table ronde sera sur le site de radioroyan.fr, sur les plateformes aussi de podcast, et donc on pourra diffuser aussi pour tous les gens qui ont préféré aller au carnaval cet après-midi. Chloé, toi, tu viens de Dieu le Fit et de l'association Passerelle.
7: Oui, tout à fait. Je représente l'association Passerelle. On est une asso qui est née en 2019 dans le but d'accueillir des personnes exilées. Et quelques années plus tard, on est en train d'aboutir dans le sens où on ouvre dans quelques temps, on va ouvrir une maison d'accueil pour personnes exilées en accueil inconditionnel. Et cette maison, elle s'appelle la Maison Lucette, du nom de la dame qui y a vécu, la dernière dame qui y a vécu. Pour pouvoir en arriver là, il y a eu un long chemin. Et une des choses très importantes qui a été faite pour pouvoir aboutir, c'est qu'on a créé une coopérative immobilière qui s'appelle la COP Lucette. Et c'est cette coopérative qui nous a permis d'acheter la maison l'été dernier. Et là, maintenant, on vient cette semaine d'entamer les travaux. La première entreprise est arrivée lundi sur une partie de la toiture. Et donc, cette coopérative immobilière, c'était l'idée de... déjà de pouvoir acheter un bien à Dieu le Fit, donc vous imaginez les prix, sachant que c'est pas une petite maison, c'est une très grande maison et qu'en plus on va l'agrandir. La coopérative immobilière, c'était vraiment l'objet qu'on a trouvé pour emmener avec nous énormément de gens qui ont pris des parts sociales à la coopérative. Donc c'était vraiment transformer un projet social, un projet associatif en un projet coopératif. La part sociale coûte 100 €. On peut en prendre une ou tout plein. Ça n'est pas du don. C'est vraiment, on met son argent temporairement dans une coopérative pour permettre de réaliser un projet. Certaines personnes vont vouloir récupérer leur argent, d'autres non. Quoi qu'il en soit, si ces personnes veulent récupérer leur argent, la coopérative a 5 ans pour leur rendre. Donc c'est là qu'on comprend qu'on est vraiment dans un projet patient et solidaire. Aujourd'hui, il y a 580 personnes qui ont pris des parts à la COP+7. On a levé 480 000 euros. Il en reste encore 200 à lever, 220 000. Et on entame la dernière partie de la campagne. On souhaite avoir atteint les 700 000 avant la fin de l'année. Voilà, donc Passerelle, évidemment, ce projet est notre projet phare. Il nous demande beaucoup d'énergie et il nous porte aussi beaucoup, parce qu'avoir tous ces gens qui sont derrière nous en tant que sociétaires, c'est une énorme énergie. Après, on continue aussi les autres actions de l'association, c'est-à-dire héberger une famille, donner des cours de français langue seconde, donner des infos comme les autres assos juridiques, administratives aux gens qui en ont besoin sur le territoire. Mais on fait aussi tout un boulot d'information sur les questions migratoires avec le festival qu'on porte qui s'appelle Les Murs ne servent à rien et dont on fêtera les 10 ans en septembre dans l'idée d'amener des contenus patients, calmes, au long cours, sourcés, documentés sur les questions migratoires pour contrer la boue qui nous est servie chaque jour.
6: Et on peut les applaudir. Et ben je crois que ce premier tour d'horizon nous donne déjà plein de matière pour enfin en tout cas moi ça m'éveille plein de questions aussi sur justement enfin je rebondis sur ce que tu viens de dire Chloé sur la question de la sensibilisation et sur effectivement le nécessaire besoin encore d'informer, de lutter contre les préjugés de tout le temps puisque en face il y a un rouleau compresseur informationnel et médiatique on peut dire nauséabond. Du coup, il y a du travail à faire là-dessus et chacune de vos associations travaille à sa manière à cet endroit. On voit que vous n'avez pas choisi les mêmes angles d'attaque, enfin autant que ce soit la question d'un festival ou de l'accueil, d'avoir une maison ou le soutien juridique, mais qu'il y a un dénominateur dans tout ça qui est la question de l'accueil. Il y a 3 autres associations que j'aimerais nommer qui sont pas là autour de la table, mais qu'on a en tête et qui ont été invitées, mais qui sont pas là. Il y a A4. Qui est l'association d'accueil en agriculture et artisanat, qui est une association qui est nationale. Il y a une grosse antenne à Grenoble. A4 Grenoble est très actif. Et on entendra un extrait à un moment de leur d'une autre table ronde où ils étaient invités l'année dernière dans les rencontres décoloniales rurales à Oust, où ils ont pu présenter des choses. Donc à un moment, on écoutera ça. Il y a aussi Voix Libre, qui a un projet assez proche de Passerelle, qui ont récupéré une maison qui s'appelle la maison d'Elisa, et non pas de Lucette cette fois. La maison d'Elisa, c'est intéressant parce que c'est aussi plus ancien dans le temps, et donc la maison tourne avec plusieurs...
7: C'est intéressant parce qu'ils ont aussi dû finir par l'acheter.
6: C'est ça.
7: Ils sont aussi passés dans ce processus de levée de fonds et maintenant ils sont propriétaires de la maison. C'est vraiment un projet, effectivement, c'est un peu notre projet frère ou sœur, avec l'accueil de un peu le même type de public et on les connaît très bien et c'est à Vercheny.
6: C'est à Vercheny, c'est vraiment près de Saillant. C'est l'association Voix Libre. Voix Libre Drôme qui est à l'origine de ça. Et effectivement, pareil, on écoutera un petit extrait à un moment de leur travail parce que bon, c'est important de les faire exister. Ils ont été invités, mais ils sont pas là. Et la dernière association, c'était le Sablier, ou plutôt la Clé des Sables, la ferme collective, qui n'est pas là aussi aujourd'hui, à Saint-Lathier. Donc de l'autre côté de l'Isère, avec une réalité de territoire aussi proche d'ici, mais avec d'autres enjeux. Et eux, ils ont embauché quelqu'un. Il me semble que c'est via A4 qu'ils ont travaillé ça. Mais peut-être d'autres personnes dans le public ont plus d'informations que moi, et peut-être vous en donnerez après. Voilà pour ces associations qui ont été invitées, mais ne sont pas là. Et peut-être pour rentrer dans le vif du sujet, on aurait besoin d'avoir un socle commun au niveau juridique. Et je me tourne vers toi, Élise, parce que toi, t'es avocate et en plus, tu œuvres à la STIR. J'imagine que...
0: pour les personnes qui arrivent, mais comme nous tous et nous toutes, les questions juridiques et administratives sont un espèce de millefeuille et de méandre dans lesquels on peut se perdre et devenir un peu fou. Est-ce que tu nous donnerais quelques repères, et notamment sur cette question du travail, comment on peut faire travailler des personnes étrangères, qu'est-ce qu'on a besoin de savoir, voilà, est-ce que tu auras envie de nous dire sur cette question?
1: Oui. Alors, je peux faire en effet un gros panorama, parce qu'en effet, la complexité, pour moi, c'est vraiment ce qui caractérise le droit du travail pour les personnes étrangères. En fait, il y a des personnes qui peuvent être placées exactement dans les mêmes schémas de vie, dans les mêmes situations familiales, et qui pour autant vont rencontrer des problématiques extrêmement différentes vis-à-vis de l'emploi sur le plan juridique. Il y a des personnes qui disposent de titres de séjour et qui peuvent travailler directement. Il y a des personnes pour lesquelles le travail est la condition même de détention de leur titre de séjour, qui vont devoir demander à leur employeur de détenir une autorisation pour pouvoir les recruter, qui vont devoir présenter un contrat de travail à chaque renouvellement de titre de séjour. Il y a des personnes qu'on accueille qui n'ont pas de papier, pas de titre de séjour, et pour qui le seul moyen de d'être régularisé va pour autant être d'avoir des fiches de paye, quand bien même l'employeur n'est pas autorisé à les recruter si jamais il connaît leur situation d'irrégularité sur le territoire français. Voilà, on a tout un tas en fait de situations différentes en la matière, et je trouve que c'est très très très complexe de résumer en quelques mots ces situations-là. On a voilà des personnes qui appréhendent des cartes de résident et qui

0: des titres qui sont parfois jamais renouvelés, donc des ruptures de droit aussi, des titres qui arrivent à expiration, des difficultés dans le renouvellement des récépissés, donc qui vont faire que les salariés vont pas pouvoir poursuivre les contrats de travail. Et donc ça, c'est pour moi un troisième problème, quoi, au-delà de la complexité juridique, au-delà des phénomènes systémiques de racisme. Il y a aussi ce souci-là en matière de droit des étrangers, qui est que, à mon sens, dans certaines préfectures, le droit des étrangers n'est même pas appliqué, en fait, et l'administration commet des illégalités vraiment manifestes. Donc, c'est, voilà, assez compliqué.
1: Est-ce que ça vous donne envie de réagir, et puis aussi peut-être des exemples, parce que là, en t'écoutant, Élise, moi j'ai eu des exemples qui sont plutôt liés à la préfecture de Valence et de la Drôme. Là, toi, tu parlais plus de l'Isère. Effectivement, de rupture de droit, de renouvellement qui se font pas, enfin des choses assez qu'on comprend même pas quand on va nous chercher les réponses. Alors, il y avait Pierre, et puis après Hélène. Pierre pour R.
2: Un élément qui est important et qui n'a pas été cité, peut-être, c'est le fait que tout passe maintenant par le numérique. C'est-à-dire qu'il faut passer par la plateforme qu'on appelle NEF, et cette plateforme, on sait qu'elle dysfonctionne. Donc, vous rentrez, vous êtes obligé de rentrer par la plateforme, mais cette plateforme ne fonctionne pas. Donc, c'est-à-dire que vous n'aurez jamais un rendez-vous à la préfecture, parce que tout passe par le numérique, mais il vous manque un papier, mais vous n'êtes pas au courant. La NEF a pas enregistré votre extrait de naissance, elle vous le redemande. Enfin, on a des espèces de systèmes comme ça qui sont tellement bien huilés qu'on se demande comment. Enfin, je voudrais pas être méchant, mais j'ai l'impression que c'était quand même fabriqué. Oui, c'est pas volontaire. Bon, d'accord, c'est pas volontaire.
3: Non, comment ça pourrait ne pas être volontaire ?
2: Voilà, c'est ça. C'est bien. Oui. Et ça veut dire que pour les gens, encore nous, bon, on accompagne les gens. Quand la préfecture sait qu'elle est accompagnée, les personnes sont mieux reçues. Ça, c'est aussi ce qu'on constate. Et quand la personne est toute seule dans la rue ou sans droit, on se demande comment mécaniquement elle peut faire pour entrer dans le dispositif. Et comme en plus le dispositif dysfonctionne, eh ben, on tourne en rond. On a mis en procès la préfecture, on a gagné le procès, mais ça nous a pris beaucoup de temps et beaucoup d'énergie. Et au final, la décision du tribunal n'a pas été appliquée par la préfecture.
1: Quand tu dis on, c'est R. R a mis en...
2: Oui, c'est R à l'époque.
1: R a mis en procès la préfecture de Valence.
2: Oui, parce qu'il ne donnait pas la carte qu'ils étaient obligés de donner.
1: Ouais. Et aussi, alors il y a des choses pour compléter, c'est aussi des timbres fiscaux qui coûtent 225 euros à chaque fois. Qu'une fois qu'ils ont... Enfin, moi j'ai accompagné une famille, donc je vois le dossier se perd, il faut repayer 225 euros. Et 225 euros, on sait ce que ça représente, déjà dans l'absolu, mais aussi pour des personnes qui n'ont aucun moyen de subsistance. Donc il y a aussi ça que je voulais souligner. Et effectivement, comment ne pas perdre espoir, et la question de l'impact de tout ça sur la santé, et notamment la santé mentale des personnes qui arrivent dans ce dédale de mauvaise foi et de complexité. Hélène, vous vouliez rebondir? Ou Dorine, ouais, pour Terro Loco.
4: On va pouvoir donner un exemple assez précis, effectivement, et où Terro Loco et Toi et Noi sont en collaboration. Nous avons effectivement une salariée qui avait une autorisation de travail qui n'a pas été renouvelée, et donc on a dû suspendre son contrat de travail. Donc il y a eu une grosse bataille menée conjointement avec Toi et Noi, l'avocate et également notre accompagnatrice sociale, pour redemander cette autorisation de travail en attendant la réponse du titre de séjour. Donc voilà, en attendant, cette personne se retrouve en incapacité de payer son logement, par exemple. Et donc c'est là que Toi et Noi intervient également en prenant en charge. Mais ça veut dire qu'on démarche aussi, par exemple, la MSA, parce que Terro Loco dépend de la MSA. Donc la MSA accepte de prendre, par exemple, un mois de loyer. Voilà, c'est dès qu'il y a une suspension comme ça, c'est vraiment tout un réseau qui s'active. Et c'est un vrai travail de fourmi. Je ne sais pas si Hélène, si tu veux compléter.
5: Et c'était au mois de février. La seule date qu'elle avait, c'était en août pour le renouvellement. Alors qu'il y avait eu des renouvellements automatiques depuis un an, 18 mois quasiment. Elle avait eu trois renouvellements avant. Donc le rendez-vous était en août. Alors c'est vrai que à ce moment-là, on essaye de... les élus, hein, tout bêtement, on leur dit, il faut râler, bon... Ils font pas des miracles, mais c'est important que nos élus sachent nos différences.

0: y a quand même un collectif qui s'appelle Bouge ta Préf dans l'Isère qui tient le siège devant la préfecture de temps en temps, qui essaye de, avec l'appui de la PARDAP et de l'ADA, bon, c'est vrai que c'est une guerre, comme vous le dites. C'est une guerre alors que le droit, quelque part, n'est pas respecté.
1: C'est l'État qui ne respecte pas ses propres règles. On est vraiment face à ça.
0: Oui, hein. C'est exactement ça.
2: Chloé, tu voulais rebondir ?
3: Oui, peut-être une petite précision, parce que c'est pas toujours on a souvent l'impression, quand on parle d'associations d'accueil de personnes exilées, qu'on accueille que des primo-arrivants, des personnes qui viennent d'arriver. C'est pas du tout le cas. Y a plein de gens, ils ont tout un parcours en Europe, dans différents pays, des papiers italiens, mais il y en a plein d'histoires très très différentes les unes des autres. Et cette histoire des dysfonctionnements des préfectures, elles ont aussi un impact sur des gens qui sont en France depuis des années. Nous, on travaillait avec un monsieur qui travaille à la CIMAD de Marseille, qui me disait encore la semaine dernière, Chloé, j'ai vu en permanence là un monsieur, ça fait 3 fois qu'il a un titre de 10 ans. Là, il a pas pu obtenir son rendez-vous à la nef, il est en train de perdre son boulot et son appart. C'est-à-dire que je sais pas si vous imaginez ce qu'on fait à des gens pour un putain de dysfonctionnement d'un site qui marche pas, quoi. On remet en cause toute une vie d'une personne. C'est complètement hallucinant, quoi.
2: C'est un peu délirant, un peu fou. Et il y a aussi, donc, moi, j'attrape un peu les leviers au fur et à mesure de ce que vous dites. Qu'est-ce qu'on a comme levier? J'entends Bouge ta Préf, en Isère. J'entends solliciter les élus. Et voire même mettre la Préf en procès. Est-ce qu'il y en a d'autres dans cette folie?
3: Le défenseur des droits, mais bon, ça fait partie du panel. Après, on est quand même face aussi, je pense, les préfectures, elles font partie d'un contexte, d'une certaine façon, d'un contexte politique, d'un contexte national. Elles se sentent, j'imagine, aussi soutenues par une population qui est de plus en plus critique face à l'arrivée des personnes exilées. Donc, non, les leviers, ils sont quand même pas... Enfin, notre amie avocate pourra répondre, mais ils sont quand même pas foufous, quoi.
2: Élise, toi, dans ton quotidien à la STIR, et dans ce que tu arrives à faire... Comment tu t'y prends, en fait, concrètement? Qu'est-ce que tu vas actionner comme levier pour t'en sortir dans ce tableau un peu noir qu'on est en train de décrire?
1: Pas mieux que les autres. Non, pareil, on a encore un petit rempart du droit, mais là, c'est vrai qu'on est arrivé à un stade de désespoir à certains moments où on gagnait des recours, mais je pense que vous en avez tous fait d'expérience, qu'on n'arrivait pas à exécuter. Et quand bien même on ressaisissait la juridiction en disant « mettez-nous des astreintes, parce que là, la préfecture n'exécute pas vos décisions de justice », et ça a pu être des situations que j'ai vues plein de fois là au cours de ces derniers mois. Donc vraiment, la situation est gravissime. Mais en effet, le contexte politique est tel que c'est sûr que les préfectures de l'Isère, les ordres sont donnés par le ministère de l'Intérieur, quoi. Donc faut pas non plus se faire d'idées. Tout ça est tout à fait normal.
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2: Pierre, tu voulais compléter ?
7: On a un exemple très concret qui est arrivé cette semaine d'une entreprise qui avait embauché un gars, un Algérien, qui l'avait formé à des techniques très pointues au niveau informatique. Et le récépissé étant arrivé à expiration, ils ont attendu, puis il est arrivé à expiration, ils ne pouvaient plus garder la personne. Et la préfecture a été condamnée par le tribunal administratif à lui donner son récépissé. Et il manquait toujours un papier. Et donc, le DRH de l'entreprise s'est déplacé en préfecture, dans la Drôme, avec le salarié, pour exiger, en tant qu'employeur, d'avoir le papier, et en sortant le tribunal administratif. Donc, on voit aussi que mettre les entreprises dans la boucle, ça peut être intéressant. Et quand elles interviennent, ça fait un peu tâche qu'au niveau du discours préfectoral, parce que là, on a un salarié, une entreprise... un salarié compétent, une entreprise de pointe, et un besoin, il n'y a rien, il n'y a aucun élément possible pour dire non à cette personne, sauf à considérer que les Algériens n'ont rien à faire en France.
2: Et du coup, à tes locaux, comment vous contournez ça et comment vous arrivez à... Je te vois faire les gros yeux. Parce que vous embauchez des gens. Donc, comment ça se passe concrètement quand des personnes arrivent? Et donc, c'est pas forcément des primo-arrivants, hein, c'était important de le rappeler, Chloé. Donc, des gens qui sont peut-être là depuis plus longtemps pour accéder à des... La plupart du temps, c'est des CDD. Comment ça se passe pour vous concrètement?
8: Alors, Terreaux Locaux, du coup, on accueille que des personnes qui ont que des personnes qui ont l'autorisation de travail dans tous les cas.
2: Donc, qui ont déjà passé plusieurs étapes dans ce dédale.
8: Par contre, l'enjeu, ça va être justement le renouvellement de ces et la continuité de ces autorisations de travail et le renouvellement des titres de séjour. Et là, souvent, on a des cassures dans le parcours. La force aussi de Terreaux Locaux, c'est qu'on fait partie de plusieurs réseaux. Notamment donc le réseau Jardin de Cocagne, mais pour tout ce qui est lutte un petit peu, c'est le réseau Emmaüs, qui par exemple cette semaine s'est réuni à Paris pour Emmaüs en lutte, et donc voir collectivement sur tout le territoire comment on pouvait avoir une portée commune en tout cas, et des actions communes, qu'est-ce qu'on pouvait mettre comme action commune pour avoir une portée un petit peu plus importante que chacun sur son propre territoire. Donc je ne dis pas que ça va changer les choses, mais en tout cas on va sur la piste militante, quoi.
2: Oui, donc c'est vraiment la force du tissu associatif et de bien se connaître et de travailler ensemble qui va soutenir et aider, mais ça demande beaucoup d'énergie aussi des structures, ouais, et des bénévoles.
8: Ouais, tout à fait. Si je peux juste rajouter, c'est l'importance aussi du soutien des élus locaux. Terreaux Locaux a vraiment pu compter sur le conseil municipal, et du fait de la participation à d'autres réseaux, il y a eu plusieurs représentants à Paris, hein, de l'État, qui sont venus découvrir Terreaux Locaux, et ça a fait un petit peu bouger les choses. Il y a aussi Terreaux Locaux qui participe il y a un événement européen, enfin voilà, la voix a été entendue, etc. Donc c'est vraiment l'objectif, c'est vraiment de multiplier les petites actions comme ça, de plaidoyer finalement.
2: Et est-ce que ça vous arrive de faire des promesses d'embauche? Parce que c'est quand même une des pièces dans les dossiers qui peut compter au niveau de la préfecture. Est-ce que vous faites à Terreaux Locaux des promesses d'embauche?
8: Non, ça on n'a jamais eu le cas. Non.
2: Et alors comment vous vous en sortez quand il y a cette fameuse pièce de promesses d'embauche d'une structure avec qui vous travaillez sur vos territoires différents, je ne sais pas, du côté de Dieulfi ou ici dans le Royan ou sur Romans, avec qui vous pouvez travailler pour avoir ces fameuses promesses d'embauche? Peut-être on peut rappeler aussi ce que c'est.
3: Ça là aussi, hein, il faut bien comprendre que c'est vraiment l'aléatoire qui décide, hein, donc... nous, on a eu la chance de pouvoir faire je veux pas dire nous, parce que c'est vraiment la personne exilée qui avait un plan stratégique très clair et on l'a accompagné là-dedans. Il avait effectivement trouvé un employeur qui cherchait une personne et qui a dû, d'une part, prouver qu'elle n'avait pas trouvé une personne française pour ce poste, puisque ça, c'est la loi, la préférence nationale, et tout s'est bien enchaîné. Et effectivement, ce monsieur a pu obtenir un titre du fait d'avoir eu un patron qui lui faisait une promesse d'embauche. Sachant que là, on n'est pas dans le cas où on doit prouver qu'on travaille déjà. On est dans le cas où on attend sur son canapé d'avoir la réponse de la préfecture, parce qu'on n'a pas le droit de travailler tant qu'on n'a pas eu le titre qui donne droit au travail. Pour ce monsieur, tout s'est bien enchaîné.
2: Est-ce que tu peux revenir là-dessus sur cette question, parce que j'ai eu des réactions sur cette question de préférence nationale. Peut-être c'est pas clair pour tout le monde.
3: Un employeur qui, par exemple, cherche, je sais pas, en plus il y a la question des métiers en tension après qui s'ajoute, mais je vais pas aller sur ça. Mais un monsieur qui cherche un pâtissier et qui rencontre un jeune Malien qui est sans papier en France et qui se trouve avoir des compétences en pâtisserie, s'il veut l'embaucher, il doit prouver qu'il a depuis 3 mois une annonce de pâtissier sur France Travail et que personne ne s'est présenté. Il n'a pas pu recruter une personne française cherchant du travail en France pour pouvoir faire une demande d'autorisation de travail pour un monsieur de nature étrangère.
2: Ça, c'est une loi qui date de quand?
3: Je sais pas.
2: Est-ce que toi, tu sais, Élise?
3: Ça date de pas mal de temps.
1: Mon expérience, ça a toujours existé. Donc, je sais pas, j'ai commencé en 2016. Ok. Non, je ne pas dire.
7: Le fait que quand on embauche quelqu'un d'étranger, il faut payer. Et ça coûte cher. Donc certains employeurs disent, moi je viens le prendre parce que je trouve personne d'autre, bon ok, mais il faut payer et payer cher. Et un droit, c'est qui est utilisé très beaucoup en agriculture pour faire venir les travailleurs espagnols, par exemple, à l'époque, pour ramasser les fraises. Voilà, ça rentre dans un détachement. Donc les gens ils viennent, mais ils sont censés repartir. Et là, ils ont adapté le système pour les réfugiés, les exilés, qui n'ont pas vocation à repartir, en principe. Mais justement, c'est boiteux, quoi. Ça fonctionne pas très bien.
2: Ouais, Elise.
1: Je peux peut-être apporter une toute petite nuance. Cette histoire d'autorisation de travail et de devoir prouver qu'on n'a pas pu recruter une personne française, ça s'applique seulement aux personnes qui détiennent des titres liés au travail. Pour toutes les personnes qui ont des titres vie privée familiale, qui sont parents d'enfants français, conjoints de ressortissants heureux, etc., ça s'applique pas.
2: Et à toi, Enois, est-ce que Hélène, vous pouvez nous donner quelques détails aussi de comment ça se passe
0: Alors,
2: pour vous, l'embauche?
0: C'est vrai que tu l'évoquais tout à l'heure, on suit actuellement une famille qui a une OQTF, que notre cher Darmanin avait, il a rajouté un ou deux ans de plus pour représenter une demande d'asile, il y a deux ou trois ans. Donc là, bah, tu le disais tout à l'heure, c'est extrêmement compliqué, parce que dans la demande d'asile, il doit fournir la preuve qu'il a travaillé, mais il n'a pas le droit de travailler. Donc, c'est complètement c'est effarant. Alors, on a trouvé un biais. Alors ça, c'est un peu sur les conseils de l'APARDAP et de l'ADA à Grenoble, qui suivent au niveau administratif. On a quand même trouvé une petite solution pour ces personnes, et ça fonctionne, c'est de les embaucher avec des CESU. Un employeur privé risque, je crois que c'est 20 000 euros d'amende s'il embauche quelqu'un en OQTF. Par contre, quand on est un particulier, alors il y a à Lozier, par exemple, des personnes qui ont besoin de faire tailler des haies, qui ont besoin de, etc., etc., faire un peu de ménage, faire un peu... On est arrivé, et ça me paraît quand même... il n'y aura pas de poursuite là-dessus. Je viens de les aider à faire leur déclaration d'impôt, parce qu'ils reçoivent leur déclaration d'impôt. Les CESU sont bien, j'ai bien vérifié, c'est les bonnes sommes. Donc, si l'administration française leur envoie une déclaration d'impôt avec des CESU, on espère quand même que les particuliers qui ont, j'allais dire, la bonté, c'est pas ça, mais qui ont conscience qu'il vaut mieux les embaucher eux, parce qu'ils ont vraiment besoin de manger, tout bêtement... on pousse pas mal à c'est du bidouillage, hein, mais ça aide.
3: Faut peut-être juste quand même préciser que c'est une tolérance, hein. C'est pas légal. effectivement, il y a une tolérance depuis des années sur ça. Mais quand on en discute avec un avocat, il nous dit quand même, normalement, la personne privée est censée s'assurer que la personne qu'elle embauche en CESU a bien un titre de travail. Bon, voilà. Mais clairement, les gens du CESU le savent très bien que plein de personnes font ça parce que c'est aussi une paix sociale, hein. C'est les personnes, il faut bien qu'elles fassent leurs courses, comme tu le dis.
2: Du coup, c'est de la bidouille, le mot a été lâché. C'est de la bidouille, c'est des endroits des zones un peu grises de tolérance sur quelque chose qui pallie au dysfonctionnement plus général du droit et du respect du droit, mais tout le monde est au courant et ça se passe.
7: Ben, il y a aussi le travail au noir, on n'en parle pas, mais je pense que la restauration et le bâtiment travaux publics, par exemple, entre autres, seraient bien en peine si on faisait vraiment une action contre le travail au noir. Ça fonctionne. Quand vous allez dans un restaurant à Grenoble, pour garder un petit coup d'œil dans la cuisine, celui qui fait la vaisselle, je suis pas sûr qu'il ait les papiers. Et heureusement que ce système existe, entre guillemets, pour donner une espèce de bouée de sauvetage à des gens qui n'ont pas d'autre solution. Mais en même temps, c'est la porte ouverte à tous les abus qu'on connaît, hein, refus des droits, refus de payer les heures supplémentaires et autres, quoi. C'est un espèce de système qui permet un salariat sous-doté en droit, quoi.
2: Oui, et on sait, c'est ça, pas de respect des droits, des arrêts de travail, du chômage, toutes les cotisations. Pas de fiche de paye, et du coup, pour le logement.
9: On en parle en ce moment.
2: Marie, tu veux compléter
9: Non, parce qu'on parlait en aparté des livreurs à vélo, et en ce moment, il y a bien tout un...
2: Sur Deliveroo,
9: voilà,
2: Uber...
9: Sur Deliveroo et Uber, quoi. Ouais.
2: Donc, le tableau est assez noir, mais il y a des leviers. Oui, vas-y, Marie.
9: Juste pour continuer, parce que tout à l'heure, on a parlé des promesses d'embauche, et je pense que, les associations qui sont en milieu rural, et on est tous dans des environnements où on a beaucoup de relations, et en fait, ça se passe aussi vraiment beaucoup comme ça. Et on peut avoir une promesse d'embauche, ben parce qu'on connaît un tel et parce que, et voilà. Et je pense que, alors, en ville, il y a d'autres manières de faire sûrement, mais nous, les réseaux et l'implantation, et c'est vraiment très très important.
2: J'ai envie de donner la parole aussi aux personnes concernées, parce que là on est, il y a que des structures qui accueillent et accompagnent. A4, eux, ils ont un positionnement qui est différent. Donc A4, c'est l'association d'accueil en agriculture et en artisanat. On va les laisser se présenter. C'est donc un extrait qui vient d'une captation d'une table ronde qui a eu lieu donc aux Rencontres décoloniales rurales à Oust-sur-Sille l'année dernière, à peu près à la même époque. C'est les gens de A4 de Grenoble qui se présente. Et je veux aussi rappeler qu'il y a un film qui présente A4 qui s'appelle D'égal à égal et qui est disponible sur Vimeo si ça vous intéresse. Et voilà, on écoute cet extrait et on pourra rebondir dessus. Et puis on ouvrira aussi sur la question des maisons, puisque il y a la maison de Lucette et la maison d'Elisa, et sur la question du logement qui est une question centrale aussi au milieu de tout ça.
10: Et vers 2021-2022, l'association a été créée. Maintenant, A4, association d'accueil en agriculture et en artisanat. Et en quelque sorte, pour la présentation de l'association, c'est ce que je peux dire. Et il y a des amis qui sont là, qui peuvent dire aussi un peu quoi. Merci.
11: Précisément, l'association A4 s'est créée à Paris. Saint-Denis. On a plusieurs antennes de A4. Il y a un à Grenoble, il y a un à Lannion, il y a un à Centrafrique, bientôt il y a un qui va créer à Lyon.
3: Bretagne.
11: Il y a un à Rennes, voilà. Donc, à la base de l'association, vraiment, c'était voilà, la personne concernée à prendre les choses à la main. Que, pas tout le temps sur les autres et pas les autres qui disent tout le temps faut faire ça et voilà, à la base de l'association c'était ça et puis lutter trouver des choses à soi-même et aller vers là où on peut trouver des choses à faire à nous-mêmes.
12: Et A4 a été créé par des personnes exilées, des personnes racisées. Et au début, le slogan, c'était et « Nous traversons la mer pour retrouver la terre ». Et c'est des personnes qui ont traversé la mer pour retrouver la terre de l'autre côté. Au début, ça n'a pas été facile. Ils étaient en Île-de-France, une grande agglomération, parce que souvent, la majeure partie des exilés qui viennent, et beaucoup veulent rester dans les grandes villes. Et donc, ils ont eu des problèmes pour la régularisation. Et du coup, il y a eu des idées. Certains ont travaillé avec SOS Méditerranée, avec beaucoup d'associations. Ils ont vu que c'était pas facile d'avoir les papiers. Et pour le travail, il fallait travailler dignement. Donc, ils se sont dit, peut-être, il fallait passer par la terre parce que c'est des gens. Et au pays, ils travaillent dans la terre. C'est des gens qui connaissent la terre. Même si, ici, la façon de faire l'agriculture, c'est différent, c'est développé, voilà. Donc, d'où l'idée est venue de créer l'A4. A4, association d'accueil en agriculture et artisanat. Et l'objectif de l'association en question, et c'est de mettre en lien le milieu rural et le milieu urbain, et en même temps aider les gens et qui ont des papiers, que ce soit des gens qui ont le papier ou pas le papier, à poursuivre les démarches dans ces deux milieux. Et donc, A4 a des antennes, comme mes amis l'ont dit. Nous avons des groupes locaux. Il y a un groupe local en Île-de-France. Il y a un groupe local en Lannion. Il y a à Lannion. Il y a un groupe local à Grenoble. On va bientôt créer un groupe local aussi à Lyon.
10: A4, on a un slogan d'égal à égal. Voilà, tout le monde est la bienvenue en A4. Personne blanche, en tout cas toutes les personnes, en tant qu'humain, tout le monde est la bienvenue. On a pas mal de liens, de fermes et pour trouver des formations, des stages et voir même le travail. Et on est en train même, on est en train encore, parce que c'est, des fois on rencontre des difficultés à ce niveau et on est en train de chercher encore d'autres relations, d'autres liens, et parce qu'on a des gens qui ont envie de s'installer en agriculture et voire même travailler, parce que avec des personnes qui sont déboutées de l'asile, et ils n'auront pas d'autres moyens que par la régularisation par le travail. Et on met des trucs en place pour créer ce réseau afin que ces personnes soient accueillies dans les conditions dignes et pour être dans les meilleures conditions, quoi. Et en fait, à la base, si nous accueillons des personnes, on essaie de les faire des petites formations d'accueil, c'est-à-dire comment s'intégrer en France, comment les choses se passent, et administrativement et le travail, comment trouver le travail. C'est-à-dire les personnes à la base, quand on les accueille, on leur demande d'abord leurs compétences, et on a des sous-groupes qui sont créés pour ça. On leur demande leurs compétences à la base et ce qu'ils aiment faire en France, et il y a ça aussi. En plus, quand une personne est partie pour travailler dans un lieu, et la personne est suivie pour qu'il soit dans les meilleures conditions, quoi, d'accueil. Voilà.
3: Et justement sur ça, parce qu'il y a quand même beaucoup ce truc qui revient de... Quand des personnes ont des compétences acquises au pays, à l'arrivée en France, parfois c'est des compétences qui sont totalement invisibilisées ou niées, comme si elles n'avaient pas existé avant l'arrivée en France. Comment vous faites, vous, dans l'association, pour réussir à valoriser et qu'elles soient respectées aussi, ces compétences?
10: Pour réussir à valoriser ces compétences, c'est-à-dire, il y en a, on passe par le stage, d'abord, pour que la personne ait un aperçu sur les compétences en France. Et après, voilà, parce qu'on a pas mal des amis qui ont eu le travail. Ils ont passé d'abord par le stage. Et après, ils ont été à la hauteur et ils ont été pris. Et après, on a fait le contrat. Après, on leur donne le fiche de paye. Après, maintenant, l'accumulation de ces fiches de paye, il sera régularisé. Et c'est comme ça, quoi.
12: Et pour ajouter quelque chose par rapport à ça, et du coup, et nous, quand nous accueillons des nouveaux membres, et on a un groupe d'accueil. Et souvent, les gens qui viennent, on demande leurs compétences, on demande ce qu'ils ont déjà fait au pays. Et on a une liste. Sur laquelle on les inscrit. Et du coup, on a aussi des propositions de formation. Et donc, souvent, c'est des outils qui nous permettent de s'intégrer, de connaître la France et de mieux s'adapter et pour mieux entamer les procédures par rapport au travail. Et le travail qu'on fait de l'autre côté, souvent, c'est des travaux manuels. Mais quand on vient ici, voilà, c'est des travaux qui sont industriels et tout, avec beaucoup de techniques, avec beaucoup de machines.
2: Voilà pour cet extrait des membres de A4 Grenoble. Si vous voulez écouter cette table ronde qui est un peu longue, mais très intéressante, sur le site de Radio Saint-Ferréol, sur les rencontres décoloniales rurales, pour écouter la suite, je vous invite à aller voir sur ce site. Est-ce que vous avez des réactions, et notamment sur la question du milieu rural, qui est quand même notre réalité ici dans le Royan, mais qui est un peu aussi la même chose du côté de Diolfi, de Vinay, enfin de Terroloco aussi, sur la question agricole. Est-ce qu'il y a des choses qui sont spécifiques dans nos milieux ruraux qui peuvent permettre peut-être des leviers qu'il n'y a pas en ville?
7: Oui. Je crois qu'il y a un élément qui est important dans ce qui s'est dit, c'est les compétences. On pense que les gens n'ont pas de compétences, qu'ils viennent pour profiter du système, mais en fait, les gens qu'on a, nous, c'est que dans les familles qu'on a accueillies, il y avait des gens archi compétents, super compétents, mais qui avaient un mal fou à faire reconnaître leurs compétences, soit que le diplôme n'est pas accepté en France, soit parce que on prend pas le temps au niveau de France Travail de regarder si elles ont des compétences concrètes, quoi.
2: Ouais.
7: Et ça, c'est important parce que il faut aussi déconstruire toute cette image du migrant qui vient d'un arrière-pays agricole et où il crève de faim et qui arrive en France et qui est prêt à travailler dans n'importe quoi. Bon. Après, au niveau agricole, ici, on est dans un pays agricole, mais c'est quand même très spécialisé et il y a peu de demandes de main-d'œuvre. Contrairement peut-être à la vallée du Rhône où il y a des besoins assez récurrent de main-d'œuvre pour recueillir les fruits, par exemple, mais où le système est organisé depuis très longtemps. Donc, faut arriver plutôt à rentrer dans le système que à créer. Mais dans un pays comme ici, où il y a Mouavinet, les noix, mais il n'y a pas besoin tellement, sauf la semaine où on récolte les noix. Mais maintenant, avec les machines à récolter les noix, on a de moins en moins besoin de personnes. Donc, c'est tous des petits boulots comme ça qui disparaissent, quoi.
2: Merci Pierre. Chloé, je te voyais réagir.
3: Non, c'est juste que nous à Diolfi, en fait, enfin dans le ville, sur la ville de Diolfi, c'est marrant parce qu'on a toujours une image assez agricole parce qu'on est en milieu de campagne rurale. Il y a très très peu d'exploitations agricoles sur Diolfi. Je crois il y en a 3 ou 2. C'est minuscule du point de vue agricole. Après sur les territoires autour, bien sûr. Nous avec les personnes qu'on a accompagnées vers le travail, c'est pas vers l'agricole qu'elles sont allées. Moi, je vois quand même, et j'aurais pas parlé comme ça il y a 5 ans ou il y a 6 ans, je vois quand même vraiment l'enjeu de la langue avant même la compétence. Et c'est, voilà. On se rend compte quand même que c'est quand même galère quand on parle pas la langue du pays où on vit, surtout pour trouver du travail. Et même quand on a une pratique du français, mais qui est un peu plus aléatoire que quelqu'un qui est francophone, pour un entretien d'embauche ou même pour une rencontre avec un patron, de suite les gens ils s'inquiètent, ils se disent ah mais est-ce qu'il va comprendre les consignes, et puis c'est aussi que quels sont les boulots aujourd'hui où il faut pas même savoir lire le mode d'emploi d'une machine, les conditions de sécurité dans une usine, enfin c'est quand même très très présent. Donc après c'est là où nous on essaye effectivement d'amener les cours, de faire progresser les gens aussi par la sociabilisation, pas seulement par les cours. Et c'est aussi là où nous, en tant qu'asso, on est une interface, c'est-à-dire on met de l'huile dans les rouages aussi, dans la relation avec le patron, avec l'entreprise. Ça, c'est, ils peuvent nous appeler, il y a un souci, n'hésitez pas à appeler nous et on se fait une réunion à 3. Enfin voilà, ça, je pense que c'est tout ce qu'on fait en fait. Cette espèce d'ancrage territorial et relationnel, il est absolument essentiel dans une mise en confiance sur embaucher une personne venue d'ailleurs, quoi.
2: Oui. Attends juste Pierre, il y a Dorine qui voulait prendre la parole, pardon.
8: Non, c'était vraiment pour abonder les propos. À Terre Loco, les activités de maraîchage et de boulangerie sont vraiment un support, en fait. La plupart des salariés n'ont pas forcément d'appétence à la base ou de compétences dans le milieu agricole, ni biologique, etc. Mais par contre, ce sont des activités qui laissent le temps à l'apprentissage également. C'est un travail en équipe. Le fait de participer au marché également, enfin il y a beaucoup de contacts en fait humains. Les activités aussi de production, artisanale, c'est assez valorisant aussi parce que finalement on travaille toute la journée, à la fin de la journée on a notre pain qui est produit et qu'on vend, etc. Donc ça a un impact aussi sur la confiance en soi qui est pas négligeable également.
2: Hélène, tu voulais compléter?
0: Ouais. Je voulais juste rajouter quelque chose. Ceux qui verront le film après le comprendront. Les porteuses de projets, quand elles sont arrivées, elles voulaient absolument se poser en milieu rural, en se disant que toutes les offres d'insertion pour les réfugiés étaient majoritairement en ville, et que effectivement, on a quand même une majorité, j'allais dire, de personnes qui arrivent d'Afrique aussi. Ils avaient pu tester des petites compétences, même à un niveau familial, et que ça serait ça serait plus facile d'entrer dans un premier travail. C'était un choix de s'installer en milieu rural, vraiment.
2: Et j'avais envie qu'on aille aussi vers la question du logement, puisque donc par exemple la passerelle, pour vous c'est important, que enfin c'est pour ça que vous avez monté aussi cette maison. Est-ce que tu peux peut-être nous dire comment vous avez travaillé cette question-là, qui est à la fois les cours de français, la question du travail et la question surtout du logement?
3: C'est sûr que quand on regarde même quand on a une vision un peu lointaine de la question migratoire en France et en Europe, globalement, on pense un campement de personnes migrantes, quoi. Enfin, clairement, C'est quand même, notamment en France, notre énorme problème, c'est le non-accueil qui fait que des gens vivent dans des tentes et sur des trottoirs, du fait du manque de place dans les centres d'accueil, notamment pour demandeurs d'asile. Après, ce projet, il est né notamment de l'expérience de bénévolat au refuge de Briançon, qui est quand même un endroit à la frontière entre l'Italie et la France, où on accueille des personnes qui viennent de traverser les Alpes, qui arrivent d'Italie, et avant ça, qui arrivent de la Méditerranée. Et on les voit et on fait un entretien avec elles dans le bureau d'accueil et ils partent à Limoges, à Rennes, à Paris. Ils ont des destinations, ils ont des contacts, ils vont les rejoindre. Et nous, intérieurement, on se dit ok, d'accord, dans 3 semaines, il sera dans une ville parisienne, dans une ville française, très certainement non hébergée. Surtout quand ce sont des hommes seuls. Malheureusement, maintenant, c'est même les familles qui sont pas hébergées, même les femmes enceintes jusqu'à 7 mois. Donc voilà. Et donc c'est quand même, même d'un point de vue hors question migratoire, avoir un toit sur la tête, c'est quand même un peu le début de tout. Les gens qui font de l'insertion le savent bien, le toit d'abord, pour pouvoir ensuite commencer à poser des démarches, peut-être trouver un travail, etc. Donc nous, effectivement, c'est un peu la porte d'entrée dans cet ensemble de choses de l'accompagnement social. Donc l'enjeu, ça a été dès le départ, l'idée était d'ouvrir une maison, mais après c'est le comment, quoi. Au départ, l'idée n'était pas forcément de devenir propriétaire. Hein. L'idée de la coopérative immobilière, elle est venue parce qu'on a trouvé une maison, on a vu une annonce d'une maison qu'on a visitée très rapidement et dont on s'est dit il faut absolument qu'on chope cette maison parce qu'elle correspondait tout à fait au projet social qu'on avait écrit pendant pratiquement 3 ans.
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16: 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Il y a des fleurs que l'on mange, capucines, fleurs de courgettes, de celles qui ont un goût étrange et qui finissent dans nos assiettes. 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

ménage chez ma voisine du rez-de-chaussée qui est affaiblie avec l'âge. Cette assistante est l'employée d'une entreprise de sous-traitance. Elle risque d'être expulsée.

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Bonjour et bienvenue à toutes et à tous pour cette chronique autour de la psychologie positive qui s'intitule « Le bonheur, c'est pas donné, ça s'apprend ». Oui, je suis Pascale Baligan, praticienne en psychologie positive. J'habite à Vernoux-en-Vivarais et je vous propose depuis plus de 2 ans des chroniques autour de la santé mentale positive sur RDB, notre super radio des Boutières. Ce qu'on appelle la santé mentale positive, c'est comment faire pour aller bien dans sa tête, comment faire pour garder ou retrouver le moral, comment trouver des ressources en soi et autour de soi pour faire face à l'adversité inhérente à toute vie humaine. Si vous avez déjà eu l'occasion d'écouter d'autres de mes chroniques, vous savez que cette santé mentale positive est étudiée par des recherches scientifiques dans le domaine qu'on appelle la psychologie positive. On qualifie cette psychologie de positive en complément à ce qu'on appelle la psychologie clinique, qui, elle, va s'occuper plutôt des personnes qui traversent une période où elles ne vont pas bien et tenter de faire en sorte qu'elles fonctionnent un peu mieux dans la vie ordinaire. Alors que la psychologie positive, elle, va s'intéresser à comment fonctionnent les gens qui vont bien, ceux qui sont les plus résilients, les plus heureux, et à quels sont les comportements, les manières d'être qui contribuent le plus à l'épanouissement des humains que nous sommes. Je trouve ça vraiment réjouissant de se dire qu'il existe une discipline scientifique avec des chercheurs qui passent leur temps, leur énergie et leur talent à décrypter pour nous quels sont les leviers du bonheur, qu'est-ce qui contribue le plus à nous rendre heureux. Donc vous le comprenez, la psychologie positive, malgré son nom, ça n'est pas positiver. Ça n'est pas du déni de ce qui va mal, ça n'est pas faire artificiellement comme si tout allait bien. Mais c'est une discipline scientifique, sérieuse et rigoureuse, enseignée dans plusieurs universités en France depuis une dizaine d'années. Alors, si le sujet de la psychologie positive et plus globalement du bonheur vous intéresse, n'hésitez pas à jeter un œil, ou plutôt une oreille, sur les chroniques précédentes que vous retrouverez facilement sur le site de RDB, dans la rubrique « Le bonheur, c'est pas donné, ça s'apprend ». Alors aujourd'hui, nous allons nous pencher sur un sujet passionnant et qui concerne énormément de monde, celui des ruminations mentales. Et nous allons voir ensemble ce que les dernières recherches en psychologie positive nous enseignent à ce sujet. Les ruminations mentales, on voit tous ce que c'est. Ces idées qui tournent en rond dans la tête sans aller nulle part, ces enchaînements de pensées dont on ne sort pas et qui nous sapent le moral petit à petit, insidieusement, mais si on peut dire efficacement. Alors, qu'est-ce qu'on appelle vraiment des ruminations mentales ? Mettons-nous d'accord sur la définition. Ce qu'on appelle des ruminations mentales, c'est un enchaînement de pensées involontaires, difficiles à contrôler et qui reviennent sans cesse, sans nous apporter de solution. Ruminer, c'est réfléchir en rond, ressasser, rabâcher, sans avoir une véritable progression vers une solution au problème ou à la préoccupation qui occupe notre esprit. On est tous concernés à un moment ou à un autre par ces ruminations mentales. C'est un phénomène très courant chez tous les humains. En effet, notre cerveau est conçu pour produire des pensées. C'est son boulot, il est fait pour ça. Comme nos poumons sont faits pour produire de la respiration, notre néocortex produit de la pensée. Un cerveau humain produit en moyenne 60 000 à 90 000 pensées par jour. C'est énorme. On pense, et on ne se rend même pas compte qu'on pense. Et le pire, c'est que les recherches montrent que 90% de nos pensées d'aujourd'hui sont les mêmes qu'hier et les mêmes que demain. Bref, tous les jours, notre cerveau, notre mental produit de la pensée qui n'a pas toujours une grande utilité et qui ne contribue pas forcément à améliorer notre vie. Voire même le contraire. Les ruminations mentales peuvent être très destructrices pour notre bien-être. Ces pensées répétitives sont épuisantes pour notre psychisme et bouffent notre énergie. Dans ce monologue silencieux dans notre tête, nos ressources intérieures s'épuisent au fur et à mesure des ruminations. C'est stérile, ça ne produit pas de solution et c'est épuisant, on en ressort vidé. Chez les personnes qui y sont le plus sujettes, les ruminations mentales se déclenchent souvent au moment du coucher. Ça devient peu à peu une habitude mentale qui se met en place, sans même qu'on s'en rende compte. Ce qu'il est important de savoir, c'est que toutes nos pensées ne nous veulent pas du bien. Certaines sont même franchement toxiques. Oui, ce n'est pas parce que nos pensées se produisent dans notre tête, dans notre cerveau, qu'on a raison, que ce qu'on pense est vrai, que c'est la réalité. C'est vraiment important de se rendre compte que nos pensées ne sont pas vérité, mais juste une production de notre cerveau, souvent automatique et incontrôlée. Parfois, ce sont des pensées du style « Oh, j'ai eu l'air vraiment idiot » ou « De toute façon, j'y arriverai jamais » ou encore «
les autres réussissent mieux que moi, etc., etc. Bref, des pensées qui tournent autour de la thématique de l'échec, ou des interprétations pas forcément réalistes des événements qu'on a vécus, ou encore des comparaisons, soit avec les autres qui nous entourent, soit avec soi-même avant, soit avec qui on aimerait être dans l'idéal, ce qu'on appelle le soi idéalisé. Et toutes ces interprétations, ces jugements, ces comparaisons ne nous font clairement pas du bien, au contraire. Dans les ruminations, on est dans le virtuel de nos craintes et de nos regrets. On n'est pas dans le moment présent. On est soit dans le passé, comme on vient de le voir, à ressasser des regrets, ce qu'on aurait dû dire, ce qu'on n'aurait pas dû dire, ce qu'on aurait dû faire, ce qu'on n'aurait pas dû faire. Et dans ces cas-là, rumination rime souvent avec culpabilisation, voire même parfois avec dépression. Ou alors on se projette dans le futur, avec tout ce qui nous fait peur, tout ce qui pourrait éventuellement se passer, tout ce qui nous inquiète, et c'est souvent le ferment, le terrain idéal pour développer de l'anxiété. À ce sujet, j'aime beaucoup une citation de Mark Twain, qui a écrit notamment Les aventures de Tom Sawyer, que vous connaissez sûrement. Mark Twain nous dit « J'ai vécu une longue vie et j'ai eu de nombreux problèmes, dont la plupart ne se sont jamais produits. » Je trouve ça génial. C'est tellement vrai pour nous tous, et encore plus chez les anxieux. Bref, les recherches nous montrent que les ruminations, c'est une souffrance qui aggrave les troubles anxieux et dépressifs. Jusqu'à il y a encore peu de temps, on pensait que les ruminations étaient un épiphénomène de la dépression, une conséquence, un symptôme de la dépression. Et donc, logiquement, si on traitait la dépression, on ruminerait moins. En fait, on s'est rendu compte que ce n'était pas vrai, que les ruminations ne sont pas seulement la conséquence de la dépression, mais que la tendance à ruminer, non seulement prédit l'apparition de la dépression, mais en plus favorise le maintien d'une dépression et le phénomène de rechute dépressive. Les recherches nous montrent qu'en cas de dépression avérée, si on continue d'avoir la même attitude mentale vis-à-vis de nos ruminations, on a 50% de risque de rechuter, donc de faire une deuxième dépression. Et si on ne fait toujours rien, si on continue toujours de ruminer de la même manière, on a environ 70% de risque de faire une troisième dépression. Pourtant, la dépression, les troubles anxieux et les rechutes anxio-dépressives, ça n'est pas inéluctable. Au contraire, c'est super important de connaître, de ne pas négliger l'influence de nos ruminations sur notre morale et vraiment de se donner les moyens de changer nos habitudes mentales et de lâcher les ruminations. En fait, ce n'est pas forcément ce qu'on pense qui est problématique, mais plutôt la manière dont on pense qui pose problème. Et donc, c'est très important d'arrêter le plus tôt possible de ruminer dès qu'on se rend compte qu'on est reparti dans nos ruminations. C'est comme la migraine. Les gens migraineux savent bien que la migraine est plus facile à traiter dès les premiers symptômes, dès le premier petit mal de tête, plutôt que d'attendre que la vraie migraine soit installée. Pour les ruminations, c'est pareil. Mieux vaut s'y prendre le plus tôt possible. Alors, comment faire pour stopper ces ruminations délétères ? La première chose à faire, c'est de faire la différence entre réfléchir et ruminer. Comment différencier les moments où on est en train de penser, de réfléchir pour vraiment élucider un problème, trouver une solution, être créatif, et au contraire les moments où on est en train de ruminer, de sombrer dans la rumination mentale. C'est pas si simple parce que souvent on croit réfléchir, on croit qu'on cherche une solution, alors qu'on ressasse, on rumine. Alors, comment distinguer l'un de l'autre ? Je vous propose deux manières de faire la différence entre réfléchir et ruminer. La première manière, c'est de se poser trois questions. Depuis que, entre guillemets, je réfléchis, 1. Est-ce que j'ai avancé vers une solution ? Deuxièmement, si je n'ai pas avancé vers une solution, est-ce que au moins j'y vois plus clair sur le problème ? Troisièmement, enfin, est-ce que globalement, je me sens soulagée ? Si votre réponse est non à ces trois questions, c'est que vous n'êtes pas dans de la réflexion, mais dans de la rumination. C'est que vous êtes plutôt à vous demander pourquoi plutôt que comment. Vous tournez certainement en boucle dans votre tête des choses du style « Pourquoi moi ? Pourquoi ça m'arrive maintenant ? Pourquoi pas aux autres ?» etc., etc. Alors que quand on réfléchit pour trouver une solution à un souci, on ne s'attarde pas pendant longtemps sur le pourquoi des choses, mais sur le comment. Comment je peux faire ? Comment améliorer les choses ? Comment trouver une issue ? Comment faire pour que cette situation soit moins inconfortable ? Etc., etc. Donc c'est important de passer dans notre tête du pourquoi au comment. La deuxième manière de faire la différence entre réfléchir et ruminer, c'est ce qu'on appelle le test des deux minutes.
C'est très simple. Si après 2 minutes de réflexion, 2 minutes de pensée, 2 minutes où vous êtes dans votre tête, si après ces 2 minutes, vous n'avez pas trouvé de solution à ce qui vous préoccupe, si rien n'est plus clair, alors c'est que vous n'êtes pas dans de la réflexion, mais que vous êtes dans de la rumination. Du coup, là, vous pouvez mettre l'étiquette « rumination » sur ce que vous appeliez « pensée, réflexion ». La solution, c'est donc de repérer ces ruminations le plus tôt possible. Dès qu'on se rend compte qu'on rumine, on arrête et on passe à autre chose. La solution, c'est de passer de la rumination à l'action, de sortir de la rumination en agissant, en bougeant. Pour arrêter de ruminer, le plus efficace, c'est de retourner son attention sur des tâches distrayantes mais prenantes en se recentrant sur l'instant présent. Passer à l'action, se sentir pleinement engagé dans une action, dans le moment présent, sortir, marcher, porter notre attention sur nos 5 sens, sentir notre corps, tout ça, ce sont des manières de stopper les ruminations mentales. Autrement dit, il est nécessaire de s'investir dans une activité, une action concrète pour sortir de sa tête. C'est simple, mais pas toujours facile. Ça demande de la volonté, de la fermeté avec soi-même et de se bouger, de passer à l'action sans se complaire dans les ruminations qui nous empoisonnent peu à peu. Très concrètement, la solution pour sortir des ruminations mentales, c'est de se bouger, juste se lever, marcher un peu, aller dehors prendre l'air. Ou bien ce qui marche très bien aussi, c'est de faire du ménage, du rangement. On a souvent l'impression de faire du propre dans sa tête, de faire du vide, de remettre ses idées en ordre, en même temps que dans son logement. C'est vraiment efficace et en plus, on rajoute la satisfaction d'avoir un lieu de vie plus agréable, plus rangé, plus propre. Et puis, il y a aussi une autre technique efficace et validée scientifiquement contre les ruminations mentales. C'est ce qu'on appelle la cohérence cardiaque. La cohérence cardiaque, c'est un exercice de respiration qui consiste à inspirer, puis expirer sur 5 temps pendant 5 minutes. C'est aussi simple que ça. J'inspire en comptant jusqu'à 5 et j'expire en comptant jusqu'à 5 sans faire de pause et j'enchaîne ces respirations pendant 5 minutes. C'est simple et vraiment efficace. Cette technique aide à trouver une stabilité émotionnelle, permet de remettre son système nerveux à l'équilibre, de diminuer le cortisol, l'hormone du stress, dans notre corps pendant les 5 heures qui suivent les 5 minutes de cohérence cardiaque. Bref, c'est un exercice plein de bénéfices. Et pour que ce soit plus facile de rester concentré sur sa respiration, vous pouvez vous aider avec des applications pour téléphone portable. Vous en trouverez beaucoup à télécharger si vous tapez « cohérence cardiaque » dans votre moteur de recherche. Enfin, quand ces pensées en boucle, ces ruminations mentales deviennent de l'anxiété chronique, des angoisses paralysantes ou nous entraînent vers de la dépression, il peut être utile, voire indispensable, d'être accompagné par un professionnel de santé. Être accompagné par quelqu'un dont c'est le métier peut vraiment vous aider à traverser une période difficile, à bénéficier d'un regard extérieur bienveillant et d'un autre point de vue. Bref, de se sentir soutenu par quelqu'un qui en a l'habitude. C'est vraiment aidant. Et il n'y a pas de honte à ça, bien au contraire. Je me rappelle à ce sujet une discussion avec un ami psychiatre qui me disait « On ne voit pas les plus fous, on voit les plus courageux ». Bref, n'hésitez pas à franchir le pas et à prendre rendez-vous avec un thérapeute si besoin. Comme vous le savez, le bonheur, c'est pas donné, ça s'apprend. Nous voici arrivés à la fin de cette chronique. Je vous remercie de votre écoute. Prenez soin de vous et de ce qui se passe dans votre tête. Du fond du cœur, je vous souhaite tout le meilleur. Et n'oubliez pas que dans la vie, on fait ce qu'on peut, du mieux qu'on peut. Et c'est pareil pour tout le monde. Belle journée !

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1: Vous écoutez RFI en direct de Beyrouth où il est 20h, 19h à Paris, 17h en temps universel. Dans 10 minutes, une nouvelle édition spéciale en direct de la capitale libanaise. On va parler de la jeunesse libanaise. Ce sera après votre journal. Bonsoir Adrien Delgrange.
2: Bonsoir Romain Ouzoui. Nous vous retrouvons avec vos invités juste après ce journal. 10 minutes pour un tour du monde de l'actualité mondiale. Avec tout d'abord cette dernière déclaration de Benjamin Netanyahou. Si nous voulons sauver le Liban, si nous voulons parvenir à une paix entre le Liban et Israël, comme je le souhaite, nous devons alors désarmer le Hezbollah et démilitariser le Liban. C'est ce qu'a indiqué le Premier ministre israélien sur une chaîne de télévision américaine. Benjamin Netanyahou ajoute que c'est un objectif commun avec le président américain. Aujourd'hui encore, Israël a visé les environs de Beyrouth. Israël a aussi poursuivi ses raids, ses opérations terrestres dans le sud du pays où au moins 9 personnes, dont 2 secouristes et 1 soldat, ont été tués. Dans la région à présent, les États-Unis et l'Iran s'accusent mutuellement de violation du cessez-le-feu ces derniers jours. Le Koweït a été la cible d'une nouvelle série d'attaques aujourd'hui. Attaques qui ont fait un mort et 63 blessés. Oriane Verdier, les gardiens de la révolution iranienne parlent de représailles contre les intérêts américains.
3: En réponse à cette attaque, le Koweït a décidé aujourd'hui d'expulser 2 membres de l'ambassade iranienne. L'armée koweïtienne a fait état d'une 30aine de tirs, de missiles et de drones iraniens ce matin. L'aéroport international du Koweït a été touché, selon l'agence de presse officielle du pays. Hier déjà, le commandement central américain déclarait avoir repoussé avec succès une série d'attaques iraniennes de missiles et de drones dans le Golfe. De leur côté, les gardiens de la révolution islamique ont affirmé avoir frappé la 5e flotte de marine américaine à Bahreïn et cette base aérienne au Koweït qui abritait le siège de la 5e flotte navale américaine. Des opérations présentées comme des représailles aux attaques américaines sur l'île iranienne de Keshm dans le détroit d'Ormuz et sur un pétrolier iranien. Là aussi présentées comme des ripostes par les États-Unis. Bref, chacun accuse l'autre d'avoir commencé. Le cessez-le-feu conclu le 8 avril dernier n'a jamais été vraiment respecté. Israël continue son offensive sur le Liban et ces derniers jours, vous l'aurez compris, la tension monte particulièrement autour du stratégique détroit d'Ormuz, verrouillé par Téhéran.
2: Nous sommes à présent au Royaume-Uni avec des émeutes dans le sud de l'Angleterre et des tensions politiques après le meurtre d'un étudiant. Des manifestants ont lancé hier soir des bouteilles et des poubelles sur la police de Southampton lors d'un rassemblement visant à dénoncer le meurtre d'un étudiant. L'affaire prend désormais un tournant politique. L'extrême droite instrumentalise la colère de la population. Julien Chavanne, le Premier ministre britannique tente, lui, de calmer le jeu.
4: Ambiance électrique et règlement de compte en direct. Le meurtre d'Henri Novak a occupé l'intégralité des questions au gouvernement ce midi à la Chambre des communes. Le leader nationaliste d'extrême droite, Nigel Farage, dénonce ce qu'il appelle le racisme de la police.
5: Il est désormais évident pour des millions de personnes dans ce pays que nous vivons sous un régime policier à 2 vitesses. Ce gouvernement peut-il prendre des mesures pour mettre fin à cette pratique clivante et garantir l'égalité de traitement pour tous les citoyens britanniques?
4: Colère froide de Keir Starmer.
6: La réaction de Nigel Farage a été d'inciter à la colère. Recourir à la colère pour semer la discorde et la haine serait condamnable en toutes circonstances. Mais le faire alors que la famille demande expressément d'arrêter est impardonnable. Cela révèle sa véritable nature.
4: La police britannique, elle, va revoir ses règles de conduite. Depuis un an, les agents devaient traiter différemment les personnes en fonction de leur origine ethnique. Une formulation pas appropriée, a reconnu le gouvernement britannique.
2: 19h04 à Paris. Une question à présent. Quel est le coût environnemental de l'intelligence artificielle? Un nouveau rapport de l'ONU s'intéresse à l'IA, sa consommation d'électricité, ses émissions de carbone ou même son empreinte hydrique. Juliette Pietraszewski, les auteurs du rapport appelle les grands acteurs du secteur à agir en conséquence.
3: Si les data centers étaient un pays, leur consommation d'électricité en 2025 les placerait au 11e rang mondial, à peu près au même niveau que la France. Selon le mode de production de cette électricité, les émissions associées pourraient atteindre l'équivalent des émissions totales du Royaume-Uni en 2025. La quantité d'eau nécessaire à l'IA atteint elle aussi des chiffres pharaoniques. Myriam Axel est docteure et chercheuse à l'Institut de l'Université de l'ONU.
0: Nous avons calculé que l'empreinte hydrique associée à l'électricité consommée par les centres de données était environ équivalent à peu près 2 millions de piscines olympiques. C'est des sommes d'eau qui sont énormes et qui continuent à augmenter.
3: Les chercheurs soulignent que le rapport n'est pas contre l'IA, mais demande d'intégrer l'intelligence artificielle dans les politiques climatiques et énergétiques. Myriam Axel.
0: Les utilisateurs peuvent également jouer un rôle qui évite certains usages particulièrement gourmands en ressources. Et les développeurs, les fournisseurs et les investisseurs aussi peuvent intégrer l'efficacité, la responsabilité et la durabilité dans les conceptions de ces systèmes.
3: Les chercheurs demandent aussi plus de transparence dans l'implantation des centres de données pour les communautés et la société civile.
2: L'actualité en France, c'est une loi qui peut changer la vie des parents d'enfants gravement malades. Le texte propose de simplifier les démarches administratives, mais aussi de garantir à ses parents une sécurité financière et professionnelle. Rambeng, c'est une annonce que les associations accueillent positivement.
7: Il était temps. C'est en ces termes que Laurence Lecointre, coprésidente de l'association Les Agents, réagit à l'adoption définitive de cette proposition de loi. Cette association accompagne et propose un hébergement à des parents d'enfants gravement malades hospitalisés à Rennes, en Ille-et-Vilaine.
8: Je suis ravie que ça bouge enfin, parce que déjà d'une part, il y a de plus en plus de parents en grande précarité. Souvent, quand les enfants sont gravement malades, les parents sont obligés d'arrêter de travailler. Quand vous avez un enfant gravement malade, que vous êtes obligé de venir sur un hôpital, vous avez déjà votre loyer ou votre prêt de maison à payer. Et en plus, vous avez un hébergement que vous devez payer. Donc, ça fait des frais supplémentaires que les parents ont bien du mal à régler quelquefois.
7: Le texte prévoit la diminution du reste à charge pour certains frais de santé comme le suivi psychologique et la prise en charge du logement à proximité de l'hôpital par la sécurité sociale. Sur le plan professionnel, la proposition de loi renforce la protection contre les licenciements dans les 10 semaines suivant un retour de congé parental.
2: En France aussi, les honneurs de la République française pour le dernier voyage d'Edgar Morin, un hommage national a été rendu ce mercredi 3 juin aux Invalides, aux grands résistants, sociologues, penseurs et philosophes français. Edgar Morin s'est éteint le 29 mai dernier à l'âge de 104 ans. Il laisse derrière lui de nombreuses réflexions toujours d'actualité. La cérémonie a été présidée aux Invalides par le chef de l'État, Emmanuel Macron. Aujourd'hui, à Roland-Garros, les surprises se succèdent. C'est au tour de la numéro 1 mondiale, Arina Sabalenka, de passer à la trappe. Une défaite en quart de finale face à la Russe, 23e mondiale, Diana Schneider, alors qu'elle maîtrisait ce match, menant ainsi 6-3, 5-3. Mais ces vieux démons l'ont alors trahi une nouvelle fois au milieu des bourrasques de vent, balayant le central. Arina Sabalenka, longtemps connue pour son émotivité sur le court, a en effet multiplié les fautes, ne marquant plus aucun jeu. Un choc pour les observateurs et pour elle, la Biélorusse, abattue à l'issue de cette étonnante défaite, se livre au micro d'Éric Mamrut.
9: No thoughts, no emotions.
10: Là, je ne pense à rien, je ne ressens rien, j'ai juste envie d'arrêter le tennis. Mais on verra dans quelques jours. J'espère retrouver le bon état d'esprit. Je ne sais même plus quand ça m'est arrivé la dernière fois de perdre 10 jeux de suite. Mentalement, je suis tombée dans un trou noir très, très profond et j'ai jamais réussi à en sortir. C'est une chose sur laquelle je vais devoir prendre du recul et trouver des solutions, car j'en ai vraiment assez de perdre certains matchs de cette façon, simplement parce que je me laisse emporter par mes mes émotions.
2: Les émotions d'Arina Sabalenka qui a perdu aujourd'hui en quart de finale. Ainsi se referme ce journal international, où que vous soyez sur la planète. Merci à tous de l'avoir écouté. L'information continue. Radio France Internationale mobilisée. Nos équipes sont à l'heure actuelle au Liban pour une édition spéciale présentée par vous, Romain Ouzoui.
1: Et oui, une nouvelle édition spéciale. Merci Adrien Delgrange, vous êtes avec nous, on est avec vous dans la capitale libanaise.

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Bienvenue dans ce 68e numéro de Roxette sur Radio Odyssey. Ça fait 8 ans que je suis présent sur Radio Odyssey et j'en suis le plus heureux. Je vous remercie pour votre fidélité et je vous remercie aussi pour vos retours très sympas sur la dernière émission consacrée à Rory Gallagher qu'on avait enregistrée avec Mehdi et son papa Mohamed. J'ai eu des très très bons retours à ce sujet-là. Alors, ce mois-ci, contrairement à ce que je vous annonçais, j'étais un petit peu en avance le mois dernier quand je vous disais que cette émission, elle sera consacrée à la playlist des auditeurs, mais ce sera pour le mois de juillet. Donc c'est moi qui ai fait cette playlist cette semaine, ce mois-ci, et j'espère qu'elle va vous plaire. Donc il y aura beaucoup de musique, un peu de blabla avec une interview d'un batteur professionnel. On commence avec Carlos Santana et ses guitares endiablées sur Put Your Lights On. C'est en regardant une émission très intéressante récemment sur Arte que je me suis dit que ce serait bien de passer Santana dans Roxette. Et je pense que vous êtes d'accord.

Your Lights On, Carlos Santana, extrait de l'album Supernatural qui est sorti en 1998, c'était son 18e album. Tout de suite, je vous propose une rock girl et française de surcroît qui a fait une apparition qui n'est pas passée inaperçue lors du dernier Sales Blues Festival. La chanteuse du groupe Little Odetta a enflammé le public en venant chanter quelques morceaux de Jim Hendrix avec Nina Attal qui passait le soir là. Je ne la connaissais pas, mais peut-être vous non plus. Eh bien voilà, c'est ça.

C'est des strokes de Little Odetta, c'était bon, non? Oui, qui me dit, Quentin, de l'autre côté de la vitre, une Française, une rock girl, celle de ce mois-ci, elle tourne tout l'été, voir les dates sur son Facebook, Little Odetta. On continue avec un autre Frenchie. Alors, quand moi je fais des longs voyages, des longs trajets, aussi bien en train qu'en voiture, j'écoute beaucoup de musique, vous imaginez bien. Et parfois, la liste aléatoire du MP3 me ressort des trucs que j'avais complètement oubliés. Alors, écoutez bien les paroles. 20 ans après, rien n'a changé, c'est peut-être pire. Heureusement que ce rythme reggae égaye la chanson.

Je le demande. En 2004, Bernard Lavillier, vous l'avez reconnu bien sûr, sortait l'album Carnet de bord avec ce morceau État des lieux. Il y avait aussi sur cet album l'histoire très intéressante pour ceux qui la connaissent pas de la mort du Che. Et un autre morceau qui s'appelle Question de peau. Moi, je vous invite à redécouvrir tout ça. C'est vraiment super. Ça a un rythme très sympa. Et toujours, ça nous interpelle au niveau des sujets. Lors du même trajet, mon MP3 m'a proposé ce bijou.

Oh, on était, mais oui, c'était Queen avec Bijoux, un morceau dans lequel Freddie Mercury et Brian May sont, à mon avis, au sommet de leur art. C'est extrait de l'album Innuendo, sorti en 1991, et repris ce morceau, Bijoux, sur la magnifique compile qui s'appelle Forever, qui elle est sortie en 2014. Alors, s'il y a un disque de Queen qu'il faut avoir, c'est la compile Forever de 2014. Il y a que du bon là-dessus, il faut avoir ce disque-là. Écoutez bien ce qui va suivre. Quand Freddie, pas Mercury, un autre, un pote de Vanosk qui nous écoute là-bas, m'a envoyé ce lien qui va suivre, moi je suis resté scotché. Écoutez.

0: À part Freddy, qui l'a reconnu ? Personne ? Bah bien sûr, moi non plus. C'était Laurel Winter avec Dreams in the Drawer. Et tout l'album est comme ça. Ce sont des 70s. Quasiment à la perfection, mais comment moi j'aurais pu passer à côté de ça pendant 50 ans ? Je me demande. Bah tout simplement parce que ça vient de sortir, là, il y a quelques mois. Et c'est de l'IA. Alors là, je vous entends déjà. Alors, si JLK commence à passer de l'IA dans Roxette, nous, on se barre. Hein, on va voir, on va écouter autre chose. On se calme. C'est de la musique inspirée par les années 60 et 70. Donc, il y a des sources hein, qui ont été pompées pour faire cette musique-là. Moi, je trouve ça très intéressant, très réussi aussi. Et on ne va pas engager le sujet de l'IA aujourd'hui. On en reparlera. Pour nous remettre de nos émotions... Et peut-être poursuivre la réflexion là-dessus, moi je vous propose d'écouter une petite interview d'un vrai batteur en chair et en os que j'ai interviewé, que j'ai enregistré il y a quelques semaines dans la foulée. On écoutera un de ses morceaux, Out of the Light, extrait de son dernier album, Makes of Fluences. C'est l'interview de Eric Thiévon.
1: Aujourd'hui, j'ai la chance de faire une petite interview au téléphone avec un batteur passionné. Il s'agit de Eric Thiévon, que j'ai rencontré il y a quelques temps lors d'un concert de Ange, c'était à Fontaine, dans l'Isère. Bonjour Eric, peux-tu te présenter ?
2: Bonjour. Eh ben bonjour, ravi de te retrouver par téléphone en tous les cas.
1: Idem. Tu peux nous dire ce que tu fais dans la vie Eric, et quelles sont tes passions, et comment que tu te définirais en fin de compte ?
2: Alors, mon métier depuis maintenant de longues décennies, hein, puisque je fais pas partie des plus jeunes, je suis musicien professionnel et je dirais artisan batteur. C'est mon premier instrument, celui dans lequel j'évolue le plus en tant que musicien professionnel. Mais depuis de nombreuses années, je fais aussi des arrangements, je compose et je balbutie aussi un peu de la basse, des claviers. Et puis, je suis comme tous mes camarades et confrères. Je touche à l'informatique musicale pour mettre tout ça en place, etc. Donc oui, une facette un peu plus large comme ce qui se fait aujourd'hui, quoi.
1: Effectivement, je t'ai vu jouer d'autres instruments que la batterie. Je t'ai vu à la basse et je t'ai vu au clavier sur différents clips qu'on peut voir sur YouTube. Et j'étais étonné de te voir changer d'instrument. Mais donc, tu touches un peu à tout ça. C'est super.
2: Oui, c'est pas des instruments de prédilection, hein, c'est des instruments qu'il faut connaître. Ça permet de quand même d'avoir des notions rythmiques, harmoniques, mélodiques. Ça permet de composer avec peut-être un peu plus de goût. Et puis grâce au,

0: Eh ben, donc, quand je suis musicien, on va dire freelance, hein, ce qui est mon métier, je m'adapte à toutes les situations musicales et puis j'essaye de respecter le mieux possible la direction artistique des gens que j'accompagne, des groupes ou quoi que ce soit. Et en parallèle de ça, ben, ça me permet de me produire et de m'exprimer d'une autre forme avec des compositions personnelles. C'est mon 6e album sous mon nom. Et comme je sais que d'entrée de jeu, de toute façon, ça sera pas une musique qui va intéresser les majors ou quoi que ce soit, bah, comme son nom l'indique, c'est l'influence de nombreux styles et un mixage de tout ça, quoi, de mes influences, de mes goûts et de tout ce que j'aime faire, quoi, voilà. J'ai regroupé un peu dans cet album.
1: Alors, en préparant cette interview avec toi, on a échangé un peu par mail, j'ai vu que tu étais accompagné de pas mal de musiciens. Est-ce que tu peux nous en citer quelques-uns? Parce qu'ils sont très nombreux. On peut tous les citer, si tu veux, oui.
0: Je ne sais pas si on aura le temps, mais en tous les cas, comme j'ai la chance d'avoir beaucoup d'amis, hein, je suis chanceux d'avoir des amis et des amis musiciens prestigieux, parce que ça fait longtemps que j'œuvre. Là-dedans, bah, en fait, chaque fois qu'il y a un projet personnel, d'ailleurs des uns et des autres, hein, souvent on s'appelle, on s'échange nos services mutuels, quoi. Donc il y a des amis de très longue date, de plusieurs décennies, hein, qui sont des musiciens professionnels, pas toujours connus du grand public, mais super efficaces. Donc bien sûr, c'est toujours un plaisir de retravailler ensemble. Et puis là, j'ai eu la chance aussi, Louis Conté, qui est un percussionniste international, qui a joué absolument avec tout le monde, Madonna, Toto, Shakira, Santana, enfin la liste elle est impossible, hein. C'est un des parmi les plus grands percussionnistes actuels et les plus enregistrés. C'est un ami de très longue date, c'était un de mes professeurs quand j'étudiais aux États-Unis et on est toujours resté en contact. Et donc, on avait renoué un contact professionnel, entre guillemets, parce que je lui avais proposé de participer à un morceau qui était un clip et il a accepté. Donc, c'est comme ça que ça a renoué. Et puis, de clip en clip, parce que j'ai fait ça, parce qu'aujourd'hui, il faut travailler avec les réseaux sociaux, ça a donné suffisamment de matière à retravailler pour se dire que ces compositions pouvaient être arrangées différemment, rallongées, etc., pour en faire un disque. Donc beaucoup de choses étaient déjà en gestation depuis pas mal d'années, aussi sur les réseaux sociaux. Et par exemple, Louis Conté ensuite m'a connecté avec un des bassistes qui est pour moi une idole, quoi. Je suis fan devant l'éternel de ce grand monsieur qui a joué avec tout le monde, c'est Leland Sklar. Et lui, il a accompagné Aretha Franklin, James Taylor. On peut pas citer toute la liste, hein. Et lui, oui, c'est incroyable. Oui. Et donc, il a accepté de participer parce qu'on avait des connexions communes. Je connais aussi beaucoup de musiciens professionnels américains, anglais, avec qui il avait collaboré, même français, et donc il a accepté de venir. Donc ça, c'était génial. Et puis il y a mon ami Ian Prose, et c'est un chanteur compositeur anglais qui a un peu un profil à la Bruce Springsteen version Liverpool, qui est une sommité de sa ville à Liverpool et qui joue partout en Angleterre, qui est très connu, qui a signé plein de tubes. Et c'est non seulement c'est un ami, mais c'est quelqu'un que j'accompagne quand il vient en France. Donc on avait déjà beaucoup collaboré, donc là ça s'est refait, il est venu chanter, on a enregistré à Liverpool, il a fait intervenir une amie à lui qui s'appelle Nico River, qui est violoniste et choriste, voilà, c'était super, enfin voilà, plein de gens comme ça, toi qui aime Ange, puisqu'on s'est connu à Ange, hein. Ouais. Il y a le chanteur de Magma, voilà, c'est quand même fabuleux, quoi. Donc c'est des gens que je côtoie dans des cadres, par exemple avec Klaus, on se croise depuis des années et des années dans plein de salons, des salons de batterie, bon lui aussi c'est quelqu'un qui fait beaucoup de choses différentes, dans des salons du son où je jouais, enfin voilà, mais en fait on n'avait jamais collaboré ensemble. Et là, quand c'est ton projet personnel, j'ai appelé des copains. Est-ce que ça te dirait? Est-ce que t'as le temps? Ah ouais, super et tout. Et donc, comme le morceau avait une petite couleur magma, hein, sans prétention, ouais, naturellement, mais lui, il a mis des voix. Ça fait carrément magma, c'est sûr.
1: Dans l'esprit, quoi. Ouais. Alors, Eric, effectivement, on pourra pas citer tous les musiciens qui t'entourent sur cet album qui s'appelle Mixer of Influences. Mais cet album, on peut le trouver où, en fin de compte?
0: Alors, pour l'instant, il est en distribution sur Bandcamp. On peut le trouver, d'accord, sur Bandcamp en version numérique, et puis on peut le trouver à travers mon site, simplement en laissant un message, en s'abonnant, et on peut le recevoir. Je peux envoyer le

0: bah, c'est vraiment artisanal. Pour l'instant, honnêtement, j'ai pas voulu apparaître sur les plateformes type Deezer et autres Spotify, parce que la rémunération est absolument nulle. Et donc, voilà, j'avais pas trop envie. Bon, je pense que j'en mettrai un ou deux dans quelques temps, parce qu'il faut... Bon, voilà, il faut faire un peu de buzz et que ça sorte du cadre. Mais dans un premier temps, voilà, j'ai fait une participation à un crowdfunding qui a très très bien marché, etc. Donc j'ai pu avoir un financement complet de cet album dans de très excellentes conditions, on va dire. Donc ça, je remercie naturellement tous les gens hein, qui ont collaboré à ça. Et donc voilà, j'avais envie de faire quelque chose d'artisanal pour pas avoir de compte à rendre quelque part. Et puis faire marcher ce côté artisanal auquel je crois avec les gens, etc. Même si aujourd'hui on est dans le numérique, quoi. Ça, c'était important pour moi, quoi.
1: Ouais, d'accord. Alors, je sais que tu es très très très occupé. Quelle est ton actualité pour d'ici l'été? Parce que où peut-on te rencontrer à part sur ta newsletter, par exemple? Et puis
0: ouais, la newsletter, je fais beaucoup de choses avec Internet hein, maintenant. Donc, j'alimente régulièrement ma chaîne YouTube de plein de façons différentes. Là, ce que je fais en ce moment dans les dates hein, qui y a, je fais des rencontres batterie sur l'histoire de certains rythmes à travers l'évolution de la batterie depuis le 19e siècle et puis jusqu'à nos jours. Donc c'est assez intéressant avec des exemples à l'appui naturellement. Donc je fais ça dans des écoles, dans des conservatoires, etc. Et ça là j'en ai fait deux le mois dernier. Ça s'est vraiment très très bien passé. Je suis très très content. Et puis je joue avec les musiciens locaux quand c'est possible. Il y a des groupes déjà, etc. Ou avec les professeurs de l'école de musique, enfin etc. J'aime bien faire ces rencontres. Ça me plaît beaucoup. Donc là à ce moment-là on joue des compos du disque par exemple, ce qu'on a fait la dernière fois. Voilà, ça s'est varié.
1: Et ton site, tu peux nous donner l'intitulé de ton site pour les auditeurs qui nous écoutent et qui voudraient en savoir plus?
0: Alors mon site c'est sous mon nom www.thievon.fr.
1: Thievon, T-H-I-E-V-O-N.
0: Tout à fait. Et puis la chaîne YouTube, c'est pareil, si on tape mon nom, on tombe directement sur ma chaîne YouTube, chaîne YouTube, et là, il y a plein de choses, voilà.
1: Exactement, on peut voir plein de choses, tes collaborations dont tu viens nous parler, tes réalisations, tes rencontres. Moi, je me suis régalé quand j'ai regardé tout ça pour préparer cette interview. Écoute Thierry, au nom de Radio D'ici et en mon nom propre, j'ai été ravi de t'avoir dans Rockset pour parler un peu de batterie. Et c'était très intéressant. Est-ce que tu voudrais rajouter une dernière chose dont on n'aurait pas parlé?
0: Hormis te dire merci et dire merci aux auditeurs qui écouteront. Et puis voilà, ce que je dis à chaque fois, hein, si vous voulez défendre un petit peu la musique vivante, la musique live, la musique originale et pas des covers, comme ça se fait beaucoup aujourd'hui, parce que malheureusement, et heureusement que ça existe, hein, puisque les gens disparaissent, hein, mais c'est beaucoup plus difficile quand on fait de la création. Donc si vous voulez défendre de la création, achetez le disque. À mon avis, vous serez quand même pas déçus, parce que c'est une jolie musique, hein, y en a pour tous les goûts. Et puis bien jouer avec des d'excellents musiciens, donc rien que pour tous les confrères qui ont participé, je crois que c'est une belle chose.
1: Voilà. Tout à fait. Merci beaucoup Eric pour ce moment passé avec toi. C'était très très intéressant et à très très très bientôt. Merci.
0: Merci beaucoup. Merci. Salut.

C'était Eric Thiévon, extrait de son album Mix of Influences, Out of the Light. Excellent batteur, vous l'avez remarqué. Et c'était une interview très très intéressante. Les batteurs, je pense, seront d'accord avec moi. Alors, on ne pouvait pas faire ce rock set sans passer un extrait du dernier album des Stones. Moi, j'ai choisi Rough and Twisted. C'est pour toi, Philippe, qui nous écoute tout près de Chartres. T'as le temps maintenant, t'es en retraite. Alors, peut-être une tournée en 2027, disent les Stones. En tout cas, ils teasent beaucoup là-dessus. Et en attendant, c'est Ron Wood, le guitariste des Stones, qui passera à l'Olympia le 5 septembre prochain. Mais je pense qu'à l'heure où on se parle et on s'écoute, tout doit déjà être vendu.

C'était les Stones. J'aime beaucoup ce retour au son des premiers instants des Stones. Ces riffs de Keith Richards, rehaussés par Ron Wood. J'aime beaucoup. Et puis l'harmonica qui est de retour aussi. C'est beaucoup moins commercial que l'album qui était sorti il y a 3, 4, 5 ans. J'avais pas trop apprécié de mon côté. Il y a un autre groupe increvable, lui aussi, qui sortira un album qui s'appelle Splat. Il sort le 3 juillet. Il s'agit de Deep Purple. Mais moi, je vous en parle souvent dans Roxette Deep Purple parce que c'est un petit peu mon groupe chouchou et fétiche. Moi, j'en profite pour saluer deux fans inconditionnels de Deep Purple. Bastien, lui, nous écoute à Paris sur le www.radiodici.com et Christian, un tout nouvel auditeur de Roxette et de Radio DC qui, lui, nous écoute à Pougre et qui ira voir Deep Purple à Lyon au mois de septembre. C'est LCD Arena pour s'il reste des places, je pense qu'il y en a encore. Alors, on s'écoute Arrogant Boy, c'est le titre qui fait un peu référence à cet album qui pour le moment est disponible. C'est un son très Deep Purple de l'époque de John Lord. Et pour ceux qui connaissent, vous allez reconnaître tout de suite les claviers façon John Lord. Alors ça, c'est pour vous les amis, Christian, Bastien et tous les autres.

C'était Arrogant Boy de Deep Purple, album à paraître le 3 juillet prochain. L'album s'appelle Splat. 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Merci à Quentin qui était à la console aujourd'hui. Et on termine avec les Moody Blues et le morceau qui s'appelle Blue Guitar. Et je voulais remercier Bernadette qui m'a offert ce CD que mon ami peintre Christian aimait beaucoup. Donc c'est pour toi, Christian. Blue Guitar.

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1: Je te jure. Oh Sylvain, tu te rappelles là ce qu'il y avait avant là?
2: Ben il y avait un arbre. Attends, tu rigoles, quoi, tu crois que j'ai oublié ça?
1: Putain, quand on faisait on s'amusait à construire la cabane là, c'était terrible.
2: C'est avec la corde et tout ça.
1: Mais putain, on est en province, on se croira pas.
2: Ils ont tout bétonné.
3: Grave de grave.

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